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1: Bonjour Chris, bonjour à toutes et à tous. Prudence avec cette nouvelle vague d'arnaques. Du côté d'Angers, des escrocs se font passer pour des policiers. Ils affirment que vos moyens de paiement ont été compromis. Ils tentent ensuite d'obtenir vos coordonnées bancaires. Jeudi dernier, 8 personnes ont eu le bon réflexe d'appeler le 17. Si vous recevez ce type d'appel, raccrochez immédiatement et contactez directement votre banque ou la police. Nouvelle alerte au centre 15 du Maine-et-Loire. Le syndicat Sud Santé Sociaux dénonce un sous-effectif chronique au SAMU 49. Jeudi dernier, 6 assistants de régulation seulement étaient en poste. Au lieu des 9 prévus, pour répondre à près de 1300 appels, le syndicat estime que cette situation met en danger les agents et augmente le risque d'erreur dans le traitement des urgences. Un nouveau droit d'alerte a été déposé. La canicule, vous l'avez sans doute remarqué, on annonce des températures encore élevées. Cette semaine, le syndicat Force Ouvrière de Maine-et-Loire adresse une lettre au préfet, une lettre ouverte où il dénonce des conditions de travail jugées dangereuses dans plusieurs secteurs et réclame des mesures concrètes, comme l'inscription de températures maximales dans le code du travail, des protocoles nationaux en cas de forte chaleur et un meilleur équipement des établissements publics. Il demande également une réponse des autorités. Un important incendie ce samedi, ça s'est passé à Chantossé-sur-Loire. Le feu s'est déclaré en fin d'après-midi dans un champ où des travaux agricoles étaient en cours. Au total, 5 hectares de végétation et de chaume sont partis en fumée. Plus au nord, 2 heures plus tard, ce sont les pompiers du Segréen qui ont été mobilisés sur un feu de chaume à la chapelle sur Houdon. Là, près d'un hectare a brûlé, 19 pompiers étaient sur place. Une centaine de véhicules ont été repérés près d'Angers pour des rodéos sauvages. Et ce, malgré un arrêté préfectoral, ça s'est passé dans la nuit de samedi à dimanche. Un important dispositif de police et de gendarmes a été déployé avec des contrôles, des verbalisations également. Les forces de l'ordre qui ont dispersé les rassemblements.

0: sans faire de blessés ni d'interpellation. C'est un sujet qui est un véritable fléau national. Toutes les 3 minutes, un enfant est victime de violences sexuelles, alors que les affaires Liana et du périscolaire parisien ont suscité l'émoi et la colère sur les dysfonctionnements de la justice et de la protection de l'enfance. L'Anjou n'échappe pas au problème. Depuis janvier, la cellule de recueil des informations préoccupantes a comptabilisé près de 288 signalements d'agressions sexuelles sur mineurs, plus de 480 sur 2025. Alors le département de Maine-et-Loire a décidé d'agir en lançant un plan massif de formation obligatoire sur les violences sexuelles faites aux mineurs. La présidente, Florence Dapin.
1: On va créer un module de formation pour l'ensemble des structures des associations que l'on finance et on continuera à subventionner à la seule condition que des bénévoles, des permanents, tout adulte qui quelque part travaille à proximité ou pour des jeunes soient formés. Formés pour, encore une fois, identifier, pour signaler, formés pour accueillir la parole d'un enfant et expliquer ce qui va se passer. On doit protéger nos enfants. Il est inconcevable que dans notre pays, on ait encore autant de victimes.
0: Une formation dont bénéficieront aussi les élus, leurs agents du périscolaire, mais aussi les pompiers du département. Ces formations débuteront à l'automne avec ensuite des sessions de recyclage. En foot, les Bleus ont dominé le Paraguay. C'était samedi 1-0. Ils joueront donc le Maroc en quart de finale de la Coupe du Monde. Ce sera jeudi 22h. La météo, du soleil, 36 degrés. Je vous le disais, il va faire chaud. Hein. On en joue encore aujourd'hui. Les valeurs, elles vont même augmenter demain, 37 degrés, puis 38 degrés toute une partie de la semaine. Très bonne journée sur Oxygène Radio.

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1: Bonjour Chris, bonjour à toutes et à tous. Prudence avec cette nouvelle vague d'arnaque. Du côté d'Angers, des escrocs se font passer pour des policiers. Ils affirment que vos moyens de paiement ont été compromis. Ils tentent ensuite d'obtenir vos coordonnées bancaires. Jeudi dernier, 8 personnes ont eu le bon réflexe d'appeler le 17. Si vous recevez ce type d'appel, raccrochez immédiatement et contactez directement votre banque ou la police. Nouvelle alerte au centre 15 du Maine-et-Loire. Le syndicat Sud Santé Sociaux dénonce un sous-effectif chronique au SAMU 49. Jeudi dernier, 6 assistants de régulation seulement étaient en poste. Au lieu des 9 prévus, pour répondre à près de 1300 appels, le syndicat estime que cette situation met en danger les agents et augmente le risque d'erreur dans le traitement des urgences. Un nouveau droit d'alerte a été déposé. La canicule, vous l'avez sans doute remarqué, on annonce des températures encore élevées. Cette semaine, le syndicat Force Ouvrière de Maine-et-Loire adresse une lettre au préfet, une lettre ouverte où il dénonce des conditions de travail jugées dangereuses dans plusieurs secteurs et réclame des mesures concrètes, comme l'inscription de température maximale dans le code du travail, des protocoles nationaux en cas de forte chaleur et un meilleur équipement des établissements publics. Il demande également une réponse des autorités. Un important incendie ce samedi, ça s'est passé à Chantossé-sur-Loire. Le feu s'est déclaré en fin d'après-midi dans un champ où des travaux agricoles étaient en cours. Au total, 5 hectares de végétation et de chaume sont partis en fumée. Plus au nord, 2 heures plus tard, ce sont les pompiers du Segréen qui ont été mobilisés sur un feu de chaume à la chapelle sur Houdon. Là, près d'un hectare a brûlé, 19 pompiers étaient sur place. Une centaine de véhicules ont été repérés près d'Angers pour des rodéos sauvages. Et ce, malgré un arrêté préfectoral, ça s'est passé dans la nuit de samedi à dimanche. Un important dispositif de police et de gendarmes a été déployé avec des contrôles, des verbalisations également. Les forces de l'ordre qui ont dispersé les rassemblements sans faire de blessés ni d'interpellations. C'est un sujet qui est un véritable fléau national. Toutes les 3 minutes, un enfant est victime de violences sexuelles, alors que les affaires Diana et du périscolaire parisien ont suscité l'émoi et la colère sur les dysfonctionnements de la justice et de la protection de l'enfance. L'Anjou n'échappe pas au problème. Depuis janvier, la cellule de recueil des informations préoccupantes a comptabilisé près de 288 signalements d'agressions sexuelles sur mineurs. Plus de 480 sur 2025. Alors le département de Maine-et-Loire a décidé d'agir en lançant un plan massif de formation obligatoire sur les violences sexuelles faites aux mineurs. La présidente, Florence

0: tapin.
1: On va créer un module de formation pour l'ensemble des structures des associations que l'on finance et on continuera à subventionner à la seule condition que des bénévoles, des permanents, tout adultes qui quelque part travaillent à proximité ou pour des jeunes soient formés. Formés pour, encore une fois, identifier, pour signaler, formés pour accueillir la parole d'un enfant et expliquer ce qui va se passer. On doit protéger nos enfants. Il est inconcevable que dans notre pays, on ait encore autant de victimes.
0: Une formation dont bénéficieront aussi les élus, leurs agents du périscolaire, mais aussi les pompiers du département. Ces formations débuteront à l'automne avec ensuite des sessions de recyclage. En foot, les Bleus ont dominé le Paraguay. C'était samedi 1-0. Ils joueront donc le Maroc en quart de finale de la Coupe du Monde. Ce sera jeudi 22h. La météo, du soleil, 36 degrés. Je vous le disais, il va faire chaud. Hein. On en joue encore aujourd'hui. Les valeurs, elles vont même augmenter demain. 37 degrés, puis 38 degrés toute une partie de la semaine. Très bonne journée sur Oxygène Radio.
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1: Direction Cran, ce lundi à partir de 17h, 8 courses sont au programme. Le Quintet se court au Sable d'Olonne, une épreuve de trot attelé sur 2650 mètres avec 13 partants. Notre sélection du jour, le 2 Jim d'Alouette, entraîné par le Mayennais Alain Chavat et confié à Eric Raffin. Très à l'aise sur cette piste, il fait figure de sérieux candidat à la victoire. Le 7 ensuite, Jackpot Mera, la Stossiana Southwind. Le 5, Idéal Durzi. Le 13, Orlando Young. Le 3, Vincinis. Le 6, Sydney Célèbre. Et le 9, Global Duty. Notre récap, 7 As, 5, 13, 3, 6 et 9.
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2: La fête nationale se prépare, je vous le rappelle quand même, au cas où, 14 juillet. Hein. Et on va prendre la direction du comité des fêtes de Montreuil-Juigné pour en parler. Il y a Jean-Louis qui est avec nous. Bonjour Jean-Louis.
3: Bonjour.
2: Alors les festivités se préparent ?
3: Ah, ça se prépare en grand pompe, là. Il fait chaud, mais on prépare tout ça.
2: Ouais, rendez-vous le 14 juillet. On rappelle le lieu des festivités entre 10h et 18h, le 14 juillet.
3: Au parc de la Guillonnière, à Montreuil-Juigné, en bas de Juigné.
2: Qu'est-ce qui s'y passera? Alors, il y a de l'expo de voitures et motos anciennes, je crois. Hein.
3: Oui, alors, expo de voitures anciennes et motos. Et on propose des baptêmes.
2: Ah oui.
3: 5 euros le baptême. Pour 10 kilomètres.
2: Oui, et c'est la bonne cause en plus, hein, c'est au profit de la maladie génétique rare.
3: Oui, d'un enfant de Mathéo de Montreuil-Juigné.
2: CDKL5, ouais.
3: CDKL5.
2: Voilà, donc voilà, vous non seulement vous allez faire un baptême dans une voiture historique, mais en plus c'est pour la bonne cause. On a des structures gonflables aussi, hein, pour les enfants, il y a pas mal d'exposants.
3: Oui, alors, MJ Entreprendre qui vont exposer.
2: Ouais.
3: Et petit ballon gonflable.
2: Ouais.
3: Et l'après-midi, Fleur des Îles.
2: Ouais.
3: À 15h, musique des rues, les bandas Maracha-Go.
2: Ouais.
3: Et le soir, les épines de Mimi Rose.
2: Ouais, c'est bien ce programme. Hein, voilà. Donc entre 15h et 18h aussi, les déambulations, on le disait. Hein. Ouais. Maracha-Go. Moi non plus, j'arrive pas trop à le dire, mais Maracha-Go, la banda qui sera là. Non, mais ça va être un chouette moment. Et on clôturera cette journée qui dit fête nationale, dit feu d'artifice, j'imagine, Jean-Louis.
3: Le feu d'artifice offert par la mairie.
2: Eh ouais. Notez bien cette date du 14 juillet. On le sait, évidemment, il y a des événements un peu partout, des festivités de fête nationale. Mais le comité des fêtes de Montreuil-Juigné se bouge. Et c'est pour ça qu'on mettait le coup de projecteur aujourd'hui avec tous ces rendez-vous. On le rappelle, hein, c'est toute la journée, 10h, 18h et même le soir. Parce qu'à minuit, oui, jusqu'à oui. Minuit même, parce qu'il y a le concert, il y a la soirée après le feu d'artifice qui se poursuit.
3: Oui. Bah, ouais. C'est une première pour nous, pour toute la journée.
2: Bah,
3: alors,
2: voilà.
3: Il y a organisation, il y a restauration, buvette, tout.
2: Ouais, bah, ce sera l'occasion et on aura l'occasion d'en reparler jusqu'au 14 juillet pour cette fête nationale. Jean-Louis, merci pour ces précisions et puis saluer et bon courage aussi pour les préparatifs, toute l'équipe du comité des fêtes.
3: Merci.
2: À bientôt, au revoir.
3: À bientôt.
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3: Et en ce lundi 6 juillet, bonne fête aux Nolwenn, les béliers. C'est dans la plus stricte intimité que vous trouverez ce à quoi vous aspirez fondamentalement. Les taureaux, évitez de vous poser trop de questions sur la relation que vous venez de nouer. Les gémeaux, vous devrez faire un effort pour maintenir l'équilibre de vos finances. Cancer, pourquoi penser compliqué quand tout peut être si simple? Les lions, les changements qui s'annoncent s'avéreront très bénéfiques. Vierge, soignez les détails et soyez discret sur vos projets d'avenir. Balance, en famille, vous risquez de rencontrer quelques difficultés avec vos enfants ou avec vos parents. Les scorpions, les choses iront pour le mieux. Sagittaire, si vous avez besoin d'argent pour démarrer une affaire, vous l'obtiendrez. Les capricornes, des idées créatrices vous viennent spontanément à l'esprit. Les Verseaux, la vie de famille sera peut-être un peu agitée, mais la tendresse sera bien présente. Enfin, les poissons, le conflit des générations existe vraiment. Vous en êtes la preuve vivante. Bonne journée et à demain.
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0: du Flash Emploi Oxygène Radio avec Jubile Intérim. À Dent, le groupe SOR recherche un agent clientèle réseau eau potable et assainissement pour intervenir sur les réseaux et auprès des abonnés. À Laval, Manpower recrute un agent logistique pour assurer réception, stockage et préparation des commandes, débutants acceptés. À Évron, Bricomarché recrute un conseiller vendeur secteur décoration pour renforcer son équipe magasin. À Mayenne, Actual recherche un correspondant commercial chargé du suivi et du développement d'un portefeuille client. Enfin, dans plusieurs établissements du département, de nombreux postes d'aide-soignants sont actuellement à pourvoir, notamment autour de Laval, Mayenne, Cron et Château-Gontier. Retrouvez le détail de ces offres sur France Travail et les plateformes de recrutement. Pour diffuser vos offres sur Oxygène Radio, contactez-nous.
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0: Excellent début de semaine avec Oxygène Radio. C'est Chris avec vous pour le Big Morning de l'été. Dans un instant, on écoute Teddy Swims. 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Les infos, c'est en compagnie de Nicolas Marie. Nicolas, bonjour.
1: Bonjour Chris, bonjour à toutes et à tous. Prudence avec cette nouvelle vague d'arnaque du côté d'Angers. Des escrocs se font passer pour des policiers. Ils affirment que vos moyens de paiement ont été compromis. Ils tentent ensuite d'obtenir vos coordonnées bancaires. Jeudi dernier, 8 personnes ont eu le bon réflexe d'appeler le 17. Si vous recevez ce type d'appel, raccrochez immédiatement et contactez directement votre banque ou la police. Nouvelle alerte au centre 15 du Maine-et-Loire. Le syndicat Sud Santé Sociaux dénonce un sous-effectif chronique au SAMU 49. Jeudi dernier, 6 assistants de régulation seulement étaient en poste. Au lieu des 9 prévus, pour répondre à près de 1300 appels, le syndicat estime que cette situation met en danger les agents et augmente le risque d'erreur dans le traitement des urgences. Un nouveau droit d'alerte a été déposé. La canicule, vous l'avez sans doute remarqué, on annonce des températures encore élevées. Cette semaine, le syndicat Force Ouvrière de Maine-et-Loire adresse une lettre au préfet, une lettre ouverte où il dénonce des conditions de travail jugées dangereuses dans plusieurs secteurs et réclame des mesures concrètes, comme l'inscription de température maximale dans le code du travail, des protocoles nationaux en cas de forte chaleur et un meilleur équipement des établissements publics. Il demande également une réponse des autorités. Un important incendie ce samedi, ça s'est passé à Chantossé-sur-Loire. Le feu s'est déclaré en fin d'après-midi dans un champ où des travaux agricoles étaient en cours. Au total, 5 hectares de végétation et de chaume sont partis en fumée. Plus au nord, 2 heures plus tard, ce sont les pompiers du Segréen qui ont été mobilisés sur un feu de chaume à la chapelle sur Houdon. Là, près d'un hectare a brûlé, 19 pompiers étaient sur place. Une centaine de véhicules ont été repérés près d'Angers pour des rodéos sauvages. Et ce, malgré un arrêté préfectoral, ça s'est passé dans la nuit de samedi à dimanche. Un important dispositif de police et de gendarmes a été déployé avec des contrôles, des verbalisations également. Les forces de l'ordre qui ont dispersé les rassemblements sans faire de blessés ni d'interpellation. C'est un sujet qui est un véritable fléau national. Toutes les 3 minutes, un enfant est victime de violences sexuelles, alors que les affaires Liana et du périscolaire parisien ont suscité l'émoi et la colère sur le dysfonctionnement de la justice et de la protection de l'enfance. L'Anjou n'échappe pas au problème. Depuis janvier, la cellule de recueil des informations préoccupantes a comptabilisé près de 288 signalements d'agressions sexuelles sur mineurs, plus de 480 sur 2025. Alors le département de Maine-et-Loire a décidé d'agir en lançant un plan massif de formation obligatoire sur les violences sexuelles faites aux mineurs. La présidente, Florence Dapin.
2: On va créer un module de formation pour l'ensemble des structures des associations que l'on finance et on continuera à subventionner à la seule condition que des bénévoles, des permanents, tout adultes qui quelque part travaillent à proximité ou pour des jeunes, soient formés. Formés pour, encore une fois, identifier, pour signaler, formés pour accueillir la

0: parole d'un enfant et expliquer ce qui va se passer. On doit protéger nos enfants. Il est inconcevable que dans notre pays, on ait encore autant de victimes.
1: Une formation dont bénéficieront aussi les élus, leurs agents du périscolaire, mais aussi les pompiers du département. Ces formations débuteront à l'automne avec ensuite des sessions de recyclage. En foot, les Bleus ont dominé le Paraguay. C'était samedi, 1-0. Ils joueront donc le Maroc en quart de finale de la Coupe du Monde. Ce sera jeudi, 22h. La météo, du soleil, 36 degrés. Je vous le disais, il va faire chaud. Hein. On en joue encore aujourd'hui. Les valeurs, elles vont même augmenter. Demain, 37 degrés, puis 38 degrés toute une partie de la semaine. Très bonne journée sur Oxygène Radio.
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0: merci de vous réveiller avec Oxygène Radio. C'était Teddy Swims. 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
0: Et c'est Chris avec vous cette semaine pour ce Big Morning de l'été. Au menu, les programmes télé de JRM, vous les retrouvez dans quelques minutes. Également l'actu de retour à 7h30, la Big Météo de l'été à 7h15. Nous parlerons à la fin d'heure des Dents de la Mer qui fête aujourd'hui un anniversaire, bien sûr, le film Les Dents de la Mer. Nous sommes le 6 juillet, lundi 6 juillet, c'est la journée internationale du baiser aujourd'hui. Mais oui, faites-vous des bisous, des câlins, on en veut tous les jours, c'est comme ça. Ça me rappelle une certaine Laurie. Hein. Les fêtes à souhaiter Mariette, Marietta et Nolwenn, et puis les actrices Eva Green et Audrey Fleurot fêtent leur anniversaire aujourd'hui, 46 et 49 ans. Le rappeur 50 Cent à 50 Cent One, il a 51 ans. La chanteuse Isabelle Boulay, 54, et puis le meilleur entre nous, hein, 80 ans. Sylvester Stallone. Ouais, il fête également son anniversaire. Voici Roya sur Oxygène Radio avec Soirée Mondaine et donc, comme promis, les programmes télé suivis de Shania Twain. Bonne semaine avec Oxygène Radio, c'est le Big Morning.

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1: Oui, et on va commencer avec TF1. Vous allez retrouver ce soir Camping Paradis, deux chefs au paradis. France 2, meurtre au paradis, c'est différent. France 3, l'école buissonnière. Sur Canal, la ville nous appartient. M6, la Coupe du Monde de football continue, c'est parti. 8e de finale, coup d'envoi 21h. Vous allez retrouver sur W9, Marry Me. Les mignons vous attendent sur TMC. TFX, appel d'urgence, urgence en Ardèche. Mission périlleuse pour sauveteur tout terrain. Et puis on s'arrête un instant aussi sur TF1 série film, le jeu de la vérité. Voilà, je vous laisse faire votre choix. Une belle soirée devant votre télévision ou évidemment à l'écoute d'Oxygène Radio.
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0: bon réveil en musique avec Shania Twain sur Oxygène Radio. Il est 7h16.
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0: Pas de pluie hein, avant lundi prochain, et encore c'est même pas sûr. Hein. Oh là là, le temps continue d'être beau et sec, voire même un peu trop sec, hein, avec des pointes de chaleur encore cette semaine. 38 degrés demain, 39 degrés jeudi. Le week-end prochain s'annonce également très beau et très chaud. En attendant, aujourd'hui, le ciel, il est déjà dégagé. Il va le rester toute la journée. Minimal 19 degrés, maximal 36 degrés. En ressenti, on sera autour de 41 degrés. Hein. Donc, bon courage à tous et bon courage en particulier à ceux qui travaillent en extérieur. Dans un instant, Taylor Swift. C'est la suite du son Hit & Dance, Elizabeth Taylor. À 7h30, le retour des infos, ce sera avec Nicolas Marie. Je vous souhaite un excellent lundi.
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4: 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Bel été à tous. Merci.
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0: 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Oxygène Radio, 7h30. Oxygène. La suite, c'est Charles Doré dans la radio. Famille ou pas famille, il y a l'horoscope aussi qui arrive. Et puis, on va parler des dents de la mer aussi. Oxygène. Ce sera avant 8h. 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Là donc, à 7h30, les infos de Nicolas Marie. Nicolas, bonjour.
1: Bonjour Chris, bonjour à toutes et à tous. Prudence avec cette nouvelle vague d'arnaque du côté d'Angers. Des escrocs se font passer pour des policiers. Ils affirment que vos moyens de paiement ont été compromis. Ils tentent ensuite d'obtenir vos coordonnées bancaires. Jeudi dernier, 8 personnes ont eu le bon réflexe d'appeler le 17. Si vous recevez ce type d'appel, raccrochez immédiatement et contactez directement votre banque ou la police. Nouvelle alerte au centre 15 du Maine-et-Loire. Le syndicat Sud Santé Sociaux dénonce un sous-effectif chronique au SAMU 49. Jeudi dernier, 6 assistants de régulation seulement étaient en poste au lieu des 9 prévus pour répondre à près de 1300 appels. Le syndicat estime que cette situation met en danger les agents et augmente le risque d'erreur dans le traitement des urgences. Un nouveau droit d'alerte a été déposé. La canicule, vous l'avez sans doute remarqué, on annonce des températures encore élevées. Cette semaine, le syndicat Force Ouvrière de Maine-et-Loire adresse une lettre au préfet, une lettre ouverte où il dénonce des conditions de travail jugées dangereuses dans plusieurs secteurs et réclame des mesures concrètes comme l'inscription de température maximale dans le code du travail, des protocoles nationaux en cas de forte chaleur et un meilleur équipement des établissements publics. Il demande également une réponse des autorités. Un important incendie ce samedi, ça s'est passé à Chantossé-sur-Loire. Le feu s'est déclaré en fin d'après-midi dans un champ où des travaux agricoles étaient en cours. Au total, 5 hectares de végétation et de chaume sont partis en fumée. Plus au nord, 2 heures plus tard, ce sont les pompiers du Segréen qui ont été mobilisés sur un feu de chaume à la chapelle sur Houdon. Là, près d'un hectare a brûlé, 19 pompiers étaient sur place. Une centaine de véhicules ont été repérés près d'Angers pour des rodéos sauvages et ce malgré un arrêté préfectoral. Ça s'est passé dans la nuit de samedi à dimanche. Un important dispositif de police et de gendarmes a été déployé avec des contrôles, des verbalisations également. Les forces de l'ordre qui ont dispersé les rassemblements sans faire de blessés ni d'interpellations. C'est un sujet qui est un véritable fléau national. Toutes les 3 minutes, un enfant est victime de violences sexuelles, alors que les affaires Liana et du périscolaire parisien ont suscité l'émoi et la colère sur les dysfonctionnements de la justice et de la protection de l'enfance. L'Anjou n'échappe pas au problème. Depuis janvier, la cellule de recueil des informations préoccupantes a comptabilisé près de 288 signalements d'agressions sexuelles sur mineurs, plus de 480 sur 2025. Alors le département de Maine-et-Loire a décidé d'agir en lançant un plan massif de formation obligatoire sur les violences sexuelles faites aux mineurs. La présidente, Florence Dabin.
2: On va créer un module de formation pour l'ensemble des structures des associations que l'on finance et on continuera à subventionner à la seule condition que des bénévoles, des permanents, tout adulte qui quelque part travaille à proximité ou pour des jeunes, soit formé pour encore une fois identifier, pour signaler, formé pour accueillir la parole d'un enfant et expliquer ce qui va se passer. On doit protéger nos enfants. Il est inconcevable que dans notre pays, on ait encore autant de victimes.
1: Une formation dont bénéficieront aussi les élus, leurs agents du périscolaire, mais aussi les pompiers du département. Ces formations débuteront à l'automne avec ensuite des sessions de recyclage. En foot, les Bleus ont dominé le Paraguay, c'était samedi 1-0. Ils joueront donc le Maroc en quart de finale de la Coupe du Monde, ce sera jeudi 22h. La météo, du soleil, 36 degrés, je vous le disais, il va faire chaud. On en joue encore aujourd'hui, les valeurs elles vont même augmenter demain, 37 degrés, puis 38 degrés toute une partie de la semaine. Très bonne journée sur Oxygène Radio.
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0: famille ou pas famille, le star académicien Charles Doré sur Oxygène Radio, 7h37.
1: Les pêcheurs s'en allant en fredonnant ce refrain. J'aime.
0: Notre coup de cœur depuis quelques semaines déjà.
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0: Et maintenant, c'est un tube partout. Hein. Manon Lisa, le petit pêcheur, dans un instant sur Oxygène Radio. Il y aura également le Max Sport. Et puis, nous allons parler des dents de la mer qui fêtent un anniversaire aujourd'hui.
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4: Et en ce lundi 6 juillet, bonne fête aux Nolwenn, les béliers. C'est dans la plus stricte intimité que vous trouverez ce à quoi vous aspirez fondamentalement. Les taureaux, évitez de vous poser trop de questions sur la relation que vous venez de nouer. Les gémeaux, vous devrez faire un effort pour maintenir l'équilibre de vos finances. Cancer, pourquoi penser compliqué quand tout peut être si simple? Les lions, les changements qui s'annoncent s'avéreront très bénéfiques. Vierge, soignez les détails et soyez discret sur vos projets d'avenir. Balance, en famille, vous risquez de rencontrer quelques difficultés avec vos enfants ou avec vos parents. Les scorpions, les choses iront pour le mieux. Sagittaire, si vous avez besoin d'argent pour démarrer une affaire, vous l'obtiendrez. Les capricornes, des idées créatrices vous viennent spontanément à l'esprit. Les Verseaux, la vie de famille sera peut-être un peu agitée, mais la tendresse sera bien présente. Enfin, les poissons, le conflit des générations existe vraiment. Vous en êtes la preuve vivante. Bonne journée et à demain.
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Le Petit Pêcheur, signé Manon Lisa sur Oxygène Radio. Aujourd'hui, en fait, la sortie du film Les Dents de la Mer. Ouais, le film qui a inventé le blockbuster estival est sorti le 6 juillet 1975. Et la petite anecdote du jour, c'est que sur le tournage, le fameux requin mécanique, bah oui, c'était un faux, hein, le requin mécanique avait un petit surnom, il s'appelait Bruce, comme l'avocat de Steven Spielberg. Problème, bah Bruce ne marchait quasiment jamais dans l'eau. Il tombait en panne tout le temps. Bah résultat, Spielberg a dû suggérer en fait la présence du requin plutôt que de le montrer. Et c'est justement ça qui rend le film tellement flippant encore aujourd'hui. Bon anniversaire donc au film Les Dents de la Mer. Voici Shakira avant le Max Sport, Algo Tout sur Oxygène Radio. 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
1: Bonjour à toutes et à tous, on débute avec la surprise de la nuit à la Coupe du Monde 2026. Le Brésil sort par la petite porte, les Brésiliens ont été éliminés dès les huitièmes de finale par la Norvège. Les partenaires d'Erling Haaland se sont imposés 2-1 grâce à un doublé de l'attaquant de Manchester City au 79e et 89e minute de jeu. Le Brésil n'a riposté qu'en toute fin de rencontre dans le temps additionnel grâce à un pénalty transformé par Neymar à la 90e plus 10. L'ancien Parisien a d'ailleurs annoncé sa retraite internationale dans la foulée après 130 sélections, 80 but et 59 passes décisives avec la Seleção. Et de leur côté, les Norvégiens affronteront l'Angleterre samedi prochain, car les Anglais ont éliminé le Mexique, pays co-organisateur au Stade Aztèque cette nuit. Victoire 3-2 grâce à un doublé de Jude Bellingham et un but d'Harry Kane sur penalty. Les Mexicains ont tenté de revenir dans la partie à chaque fois par Quiñones et Jiménez en vain, d'autant que les Anglais étaient réduits à 10 après l'expulsion de Kwanza dès la 54e minute de jeu. Et ce lundi, de nouveau 8e de finale au programme. Le Portugal reçoit l'Espagne à partir de 21h à Arlington. Le duel fratricide entre les deux nations de la péninsule ibérique. La dernière fois qu'elles se sont affrontées, c'était en finale de la Ligue des Nations en juin 2025 pour un score de parité de 2-2 à l'issue du temps réglementaire. Et puis l'autre match opposera les États-Unis à la Belgique à 2h du matin la nuit prochaine à Seattle. C'est la 7e confrontation depuis 1930. En cyclisme, Isaac Del Toro a remporté la 2e étape du Tour de France 2026 devant son coéquipier chez UAE, Tadej Pogacar. Jonas Vingegaard reste en jaune aujourd'hui. La 3e étape du Tour de France reliant l'Espagne à la France aura bien lieu, mais se déroulera sans public dans sa partie française à cause des incendies qui touchent les Pyrénées-Orientales. Et puis en F1, le monégasque Charles Leclerc a remporté le Grand Prix de Grande-Bretagne hier. Le pilote Ferrari a devancé 3 Britanniques, George Russell et Lewis Hamilton sur le podium, et Lando Norris à la 4e place. Antonelli reste en tête du classement général. Très belle journée de sport.
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0: Le Big Morning de l'été continue sur Oxygène Radio avec Tame Impala ou encore Zao et MC Solar. Merci d'être avec nous, il est 8h. 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Et c'est l'heure de l'actu. 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Nicolas Marie, bonjour.
1: Bonjour Chris, bonjour à toutes et à tous. Prudence avec cette nouvelle vague d'arnaque hein, du côté d'Angers. Des escrocs se font passer pour des policiers. Ils affirment que vos moyens de paiement ont été compromis. Ils tentent ensuite d'obtenir vos coordonnées bancaires. Jeudi dernier, 8 personnes ont eu le bon réflexe d'appeler le 17. Si vous recevez ce type d'appel, raccrochez immédiatement et contactez directement votre banque ou la police. Nouvelle alerte au centre 15 du Maine-et-Loire. Le syndicat Sud Santé Sociaux dénonce un sous-effectif chronique au SAMU 49. Jeudi dernier, 6 assistants de régulation seulement étaient en poste. Au lieu des 9 prévus pour répondre à près de 1300 appels. Le syndicat estime que cette situation met en danger les agents et augmente le risque d'erreur dans le traitement des urgences. Un nouveau droit d'alerte a été déposé. La canicule, vous l'avez sans doute remarqué, hein, on annonce des températures encore élevées. Cette semaine, le syndicat Force Ouvrière de Maine-et-Loire adresse une lettre au préfet, une lettre ouverte où il dénonce des conditions de travail jugées dangereuses dans plusieurs secteurs et réclame des mesures concrètes comme l'inscription de température maximale dans le code du travail, des protocoles nationaux en cas de forte chaleur et un meilleur équipement des établissements publics. Il demande également une réponse des autorités. Un important incendie ce samedi, ça s'est passé à Chantossé-sur-Loire. Le feu s'est déclaré en fin d'après-midi dans un champ où des travaux agricoles étaient en cours. Au total, 5 hectares de végétation et de chaume sont partis en fumée. Plus au nord, 2 heures plus tard, ce sont les pompiers du Segréen qui ont été mobilisés sur un feu de chaume à la chapelle sur Houdon. Là, près d'un hectare a brûlé, 19 pompiers étaient sur place. Une centaine de véhicules ont été repérés près d'Angers pour des rodéos sauvages. Et ce, malgré un arrêté préfectoral, ça s'est passé dans la nuit de samedi à dimanche. Un important dispositif de police et de gendarmes a été déployé avec des contrôles, des verbalisations également. Les forces de l'ordre qui ont dispersé les rassemblements sans faire de blessés ni d'interpellations. C'est un sujet qui est un véritable fléau national. Toutes les 3 minutes, un enfant est victime de violences sexuelles, alors que les affaires Liana et du périscolaire parisien ont suscité l'émoi et la colère sur les dysfonctionnements de la justice et de la protection de l'enfance. L'Anjou n'échappe pas au problème. Depuis janvier, la cellule de recueil des informations préoccupantes a comptabilisé près de 288 signalements d'agressions sexuelles sur mineurs, plus de 480 sur 2025. Alors le département de Maine-et-Loire a décidé d'agir en lançant un plan massif de formation obligatoire sur les violences sexuelles faites aux mineurs. La présidente, Florence Dapin.
2: On va créer un module de formation pour l'ensemble des structures des associations que l'on finance et on continuera à subventionner à la seule condition que des bénévoles, des permanents, tout adulte qui quelque part travaille à proximité ou pour des jeunes soit formé pour encore une fois identifier, pour signaler, formé pour accueillir la parole d'un enfant et expliquer ce qui va se passer. On doit protéger nos enfants. Il est inconcevable que dans notre pays on ait encore autant de victimes.
1: Une formation dont bénéficieront aussi les élus, leurs agents du périscolaire mais aussi les pompiers du département. Ces formations débuteront à l'automne avec ensuite des sessions de recyclage. En foot, les Bleus ont dominé le Paraguay, c'était samedi 1-0. Ils joueront donc le Maroc en quart de finale de la Coupe du Monde. Ce sera jeudi 22h. La météo du soleil, 36 degrés, je vous le disais, il va faire chaud. Hein. On en joue encore aujourd'hui. Les valeurs, elles vont même augmenter. Demain, 37 degrés, puis 38 degrés, toute une partie de la semaine. Très bonne journée sur Oxygène Radio.

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0: Dracula, le son de Tame Impala sur Oxygène Radio à 8h08. 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
0: C'est Chris avec vous cette semaine, le Big Morning de l'été qui continue avec dans un instant la minute typique. Il y aura la Big Météo avec beaucoup de soleil et de sécheresse annoncée encore cette semaine. Le journal bien sûr de retour tout à l'heure, l'horoscope de votre journée. Et puis nous allons parler aujourd'hui dans la Big News d'un petit sac, d'une petite banane qui devient un accessoire de mode et qui se revend très cher en ces moments de forte chaleur. Vous allez voir l'info. Bah, plutôt folle, hein, c'est le principe de la Big News. Nous sommes aujourd'hui le 6 juillet, c'est la journée internationale du baiser. Mais oui, faites-vous des baisers. C'est l'anniversaire aujourd'hui de l'actrice Eva Green, 46 ans, d'Audrey Fleurot, 49 ans, le rappeur 50 Cent, 51 ans, Isabelle Boulay, 54 ans, et puis le meilleur d'entre nous, hein, même à 80 ans, Sylvester Stallone fête aussi son anniversaire. Et puis Mariette, Marietta, Nolwenn, ce sont les prénoms à souhaiter aujourd'hui. Bonne fête à vous. Allez, voici Zao et MC Solar, comme Caroline sur Oxygène Radio. Je vous souhaite un excellent début de semaine.

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1: Direction Cran, ce lundi à partir de 17h, 8 courses sont au programme. Le Quintet se court au Sable d'Olonne, une épreuve de trot attelé sur 2650 mètres avec 13 partants. Notre sélection du jour, le 2 Jim Dalouette, entraîné par le Mayennais Alain Chavat et confié à Eric Raffin. Très à l'aise sur cette piste, il fait figure de sérieux candidat à la victoire. Le 7 ensuite, Jackpot Mera, la Stossiana Southwind. Le 5, Idéal Durzi. Le 13, Orlando Young. Le 3, Vincinis. Le 6, Sydney Célèbre et le 9, Global Duty. Notre récap, 7 As, 5, 13, 3, 6 et 9.
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0: un des hymnes de la Coupe du Monde 1998, Dario G avec Carnaval de Paris.
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0: Et le prochain match d'ailleurs des Bleus, hein, c'est jeudi prochain à 22h, les Bleus qui affrontent en quart de finale le Maroc. La météo sur l'Anjou et puis tout autour avec, avec un temps sec, encore une fois un pas de pluie avant lundi prochain, et puis c'est même pas sûr hein, pour la pluie. Le temps continue d'être beau et sec, un petit peu trop sec, hein, avec des pointes de chaleur encore cette semaine. 38 degrés demain, 39 degrés jeudi et le week-end prochain. Aujourd'hui, le ciel dégagé, hein, minimal 19 degrés, maximal 36 degrés. En ressenti, on est plus autour de 41. Alors bon courage à tous, en particulier à ceux qui travaillent à l'extérieur. Ou ceux qui travaillent à l'intérieur et qui n'ont pas de clim. Ouais, il y en a pas mal. Jérémy Frérot dans un instant. Frérot, à 8h30, le retour de l'actu. Arrive aussi l'horoscope sur Oxygène Radio.
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0: Oxygène Radio, 8h30, c'est le Big Morning de l'été. Oxygène. L'horoscope avec Enzo dans un instant. D'abord, on écoute Miles Smith, Signal Oran, Drive Safe. Après l'actu. 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Toutes les demi-heures dans le Big Morning, l'actu avec Nicolas Marie. Bonjour.
1: Bonjour Chris, bonjour à toutes et à tous. Prudence avec cette nouvelle vague d'arnaques. Du côté d'Angers, des escrocs se font passer pour des policiers. Ils affirment que vos moyens de paiement ont été compromis. Ils tentent ensuite d'obtenir vos coordonnées bancaires. Jeudi dernier, 8 personnes ont eu le bon réflexe d'appeler le 17. Si vous recevez ce type d'appel, raccrochez immédiatement et contactez directement votre banque ou la police. Nouvelle alerte au centre 15 du Maine-et-Loire. Le syndicat Sud Santé Sociaux dénonce un sous-effectif chronique au SAMU 49. Jeudi dernier, 6 assistants de régulation seulement étaient en poste. Au lieu des 9 prévus, pour répondre à près de 1300 appels, le syndicat estime que cette situation met en danger les agents et augmente le risque d'erreur dans le traitement des urgences. Un nouveau droit d'alerte a été déposé. La canicule, vous l'avez sans doute remarqué, on annonce des températures encore élevées. Cette semaine, le syndicat Force Ouvrière de Maine-et-Loire adresse une lettre au préfet, une lettre ouverte où il dénonce des conditions de travail jugées dangereuses dans plusieurs secteurs et réclame des mesures concrètes, comme l'inscription de température maximale dans le code du travail, des protocoles nationaux en cas de forte chaleur et un meilleur équipement des établissements publics. Il demande également une réponse des autorités. Un important incendie ce samedi, ça s'est passé à Chantossé-sur-Loire. Le feu s'est déclaré en fin d'après-midi dans un champ où des travaux agricoles étaient en cours. Au total, 5 hectares de végétation et de chaume sont partis en fumée. Plus au nord, 2 heures plus tard, ce sont les pompiers du Segréen qui ont été mobilisés sur un feu de chaume à la chapelle sur Houdon. Là, près d'un hectare a brûlé, 19 pompiers étaient sur place. Une centaine de véhicules ont été repérés près d'Angers pour des rodéos sauvage et ce malgré un arrêté préfectoral. Ça s'est passé dans la nuit de samedi à dimanche. Un important dispositif de police et de gendarmes a été déployé avec des contrôles, des verbalisations également. Les forces de l'ordre qui ont dispersé les rassemblements sans faire de blessés ni d'interpellations. C'est un sujet qui est un véritable fléau national. Toutes les 3 minutes, un enfant est victime de violences sexuelles, alors que les affaires Liana et du périscolaire parisien ont suscité l'émoi et la colère sur les dysfonctionnements de la justice et de la protection de l'enfance. L'Anjou n'échappe pas au problème. Depuis janvier, la cellule de recueil des informations préoccupantes a comptabilisé près de 288 signalements d'agressions sexuelles sur mineurs, plus de 480 sur 2025. Alors le département de Maine-et-Loire a décidé d'agir en lançant un plan massif de formation obligatoire sur les violences sexuelles faites aux mineurs. La présidente, Florence Dabin.
2: On va créer un module de formation pour l'ensemble des structures des associations que l'on finance et on continuera à subventionner à la seule condition que des bénévoles, des permanents, tout adultes qui quelque part travaillent à proximité ou pour des jeunes, soient formés. Formés pour, encore une fois, identifier, pour signaler, formés pour accueillir la parole d'un enfant et expliquer ce qui va se passer. On doit protéger nos enfants. Il est inconcevable que dans notre pays, on ait encore autant de victimes.
1: Une formation dont bénéficieront aussi les élus, leurs agents du périscolaire, mais aussi les pompiers du département. Ces formations débuteront à l'automne avec ensuite des sessions de recyclage. En foot, les Bleus ont dominé le Paraguay. C'était samedi, 1-0. Ils joueront donc le Maroc en quart de finale de la Coupe du Monde. Ce sera jeudi 22h. La météo, du soleil, 36 degrés. Je vous le disais, il va faire chaud. On en joue encore aujourd'hui. Les valeurs, elles vont même augmenter. Demain, 37 degrés, puis 38 degrés toute une partie de la semaine. Très bonne journée sur Oxygène Radio.
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0: Ça, c'est Miles Smith sur Oxygène Radio. Drive Safe, 8h37, l'horoscope dans quelques secondes. Et puis, Julien Lib, dans quelques minutes, après la pause. Et puis, on va parler d'une banane. Ouais, d'une banane réfrigérée qui est à la côte en ce moment. Et l'origine est assez cocasse. Ouais, ouais, ça sera la big news à 8h50.
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3: Et en ce lundi 6 juillet, bonne fête aux Nolwenn, les béliers. C'est dans la plus stricte intimité que vous trouverez ce à quoi vous aspirez fondamentalement. Les taureaux, évitez de vous poser trop de questions sur la relation que vous venez de nouer. Les gémeaux, vous devrez faire un effort pour maintenir l'équilibre de vos finances. Cancer, pourquoi penser compliqué quand tout peut être si simple? Les lions, les changements qui s'annoncent s'avéreront très bénéfiques. Vierge, soignez les détails et soyez discret sur vos projets d'avenir. Balance, en famille, vous risquez de rencontrer quelques difficultés avec vos enfants ou avec vos parents. Les scorpions, les choses iront pour le mieux. Sagittaire, si vous avez besoin d'argent pour démarrer une affaire, vous l'obtiendrez. Les capricornes, des idées créatrices vous viennent spontanément à l'esprit. Les Verseaux, la vie de famille sera peut-être un peu agitée, mais la tendresse sera bien présente. Enfin, les poissons, le conflit des générations existe vraiment. Vous en êtes la preuve vivante. Bonne journée et à demain.
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0: Oxygène Radio, 8h50 environ. Hein.
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0: Et dans la Big News, parlons en France de ces températures hein, qui restent hautes un petit peu partout. Encore cette semaine, on va atteindre les 39 degrés. Mais il y a un nouvel accessoire de mode en ce moment qui est plus prisé que le dernier sac à main de créateur. Oui, la banane isotherme Picard. Oui, et elle se revend déjà à prix d'or sur Vinted. Alors, à l'origine, ce petit sac de 2 litres hein, à 7,50€ était conçu pour transporter des glaces en festival. La marque étant partenaire du Hellfest, du Rose Festival ou encore du Sunny Days. Mais avec les températures qui refusent de descendre, hein, la banane s'est arrachée partout en magasin, comme en ligne, jusqu'à la rupture de stock total. Résultat sur Vinted et Le Bon Coin, des dizaines d'annonces proposent donc la fameuse banane Picard à 15, 20, voire 30€, soit jusqu'à 4 fois son prix d'origine. Et la porte-parole de Picard a douché tout espoir de réapprovisionnement hein, cet été, expliquant qu'une nouvelle fabrication n'arriverait qu'à l'automne, ce qui serait, je cite, un peu tardif. Sans déconner. Bon, en tout cas, résultat, cet été, le vrai sac à main tendance, c'est pas du cuir italien, non, c'est de l'isotherme français. Et pour une fois, avoir l'air fauché, c'est carrément la classe. Allez, sur Oxygène Radio, voici le dernier single d'Eliott, ça s'appelle On s'oubliera.

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1: Et voici votre point info circulation dans le département. À Laval, plusieurs chantiers sont en cours en centre-ville. Prudence rue d'Avenières, où des travaux de rénovation entraînent une circulation alternée jusqu'au mois de septembre, des restrictions de stationnement sont également en place dans le secteur. Toujours à Laval, des perturbations sont signalées ruelle de Beausoleil en raison des travaux du parking de Gaulle, ainsi que boulevard Denis Patin, où un feu est mis en place pour des travaux de raccordement électrique. À Entrammes, la RD 962 fait également l'objet de travaux de nuit, de 20h à 6h, avec une circulation réglementée pendant les interventions. Très bonne route à tous en Mayenne sur Oxygène Radio.
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0: Je vous ai calé Bon Entendeur et Dalida, Mourir sur scène. Il y aura aussi Alex Warren et Fever Dream dans le Big Morning de l'été. On est ensemble jusqu'à midi. Là, il est 9h. On retrouve Nicolas Marie aux infos. Bonjour Nicolas.
1: Bonjour Chris, bonjour à toutes et à tous. Prudence avec cette nouvelle vague d'arnaque. Du côté d'Angers, des escrocs se font passer pour des policiers. Ils affirment que vos moyens de paiement ont été compromis. Ils tentent ensuite d'obtenir vos coordonnées bancaires. Jeudi dernier, 8 personnes ont eu le bon réflexe d'appeler le 17. Si vous recevez ce type d'appel, raccrochez immédiatement et contactez directement votre banque ou la police. Nouvelle alerte au centre 15 du Maine-et-Loire. Le syndicat Sud Santé et Sociaux dénonce un sous-effectif chronique au SAMU 49. Jeudi dernier, 6 assistants de régulation seulement étaient en poste au lieu des 9 prévus pour répondre à près de 1300 appels. Le syndicat estime que cette situation met en danger les agents et augmente le risque d'erreur dans le traitement des urgences. Un nouveau droit d'alerte a été déposé. La canicule, vous l'avez sans doute remarqué, on annonce des températures encore élevées. Cette semaine, le syndicat Force Ouvrière de Maine-et-Loire adresse une lettre au préfet, une lettre ouverte où il dénonce des conditions de travail jugées dangereuses dans plusieurs secteurs et réclame des mesures concrètes comme l'inscription de température maximale dans le code du travail, des protocoles nationaux en cas de forte chaleur et un meilleur équipement des établissements publics. Il demande également une réponse des autorités. Un important incendie ce samedi, ça s'est passé à Chantossé-sur-Loire. Le feu s'est déclaré en fin d'après-midi dans un champ où des travaux agricoles étaient en cours. Au total, 5 hectares de végétation et de chaume sont partis en fumée. Plus au nord, 2 heures plus tard, ce sont les pompiers du Segréen qui ont été mobilisés sur un feu de chaume à la chapelle sur Houdon. Là, près d'un hectare a brûlé, 19 pompiers étaient sur place. Une centaine de véhicules ont été repérés près danger pour des rodéos sauvages et ce malgré un arrêté préfectoral. Ça s'est passé dans la nuit de samedi à dimanche. Un important dispositif de police et de gendarmes a été déployé avec des contrôles, des verbalisations également. Les forces de l'ordre qui ont dispersé les rassemblements sans faire de blessés ni d'interpellations. C'est un sujet qui est un véritable fléau national. Toutes les 3 minutes, un enfant est victime de violences sexuelles, alors que les affaires Diana et du périscolaire parisien ont suscité l'émoi et la colère sur le dysfonctionnement de la justice et de la protection à l'enfance. L'Anjou n'échappe pas au problème. Depuis janvier, la cellule de recueil des informations préoccupantes a comptabilisé près de 288 signalements d'agressions sexuelles sur mineurs, plus de 480 sur 2025. Alors le département de Maine-et-Loire a décidé d'agir en lançant un plan massif de formation obligatoire sur les violences sexuelles faites aux mineurs. La présidente, Florence Dapin.
2: On va créer un module de formation pour l'ensemble des structures des associations que l'on finance et on continuera à subventionner à la seule condition que des bénévoles, des permanents, tout adulte qui quelque part travaille à proximité ou pour des jeunes soit formé. Formé pour encore une fois identifier, pour signaler, formé pour accueillir la parole d'un enfant et expliquer ce qui va se passer. On doit protéger nos enfants. Il est inconcevable que dans notre pays, on ait encore autant de victimes.
1: Une formation dont bénéficieront aussi les élus, leurs agents du périscolaire, mais aussi les pompiers du département. Ces formations débuteront à l'automne avec ensuite des sessions de recyclage. En foot, les Bleus ont dominé le Paraguay, c'était samedi 1-0. Ils joueront donc le Maroc en quart de finale de la Coupe du Monde, ce sera jeudi 22h. La météo, du soleil, 36 degrés, je vous le disais, il va faire chaud, on en joue encore aujourd'hui, les valeurs elles vont même augmenter demain, 37 degrés puis 38 degrés toute une partie de la semaine. Très bonne journée sur Oxygène Radio.
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0: Par bon entendeur, mourir sur scène sur Oxygène Radio, il est 9h07.
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0: Ouais, et c'est jusqu'à midi, le big morning de l'été. C'est Chris avec vous cette semaine, en ce 6 juillet. Souhaitons une bonne fête aux Mariettes, aux Marietta et aux Nolwenn. C'est la journée internationale du baiser. Bah oui, faites-vous des bisous partout dans le cou. Des bisous tout doux. Ça fait penser aux bisounours, c'est ce que je dis. Bon, les actrices Eva Green et Audrey Fleurot fêtent leur anniversaire aujourd'hui, 46 et 49 ans chacune. Le rappeur 50 Cent a 51 ans. La chanteuse Isabelle Boulay, 54. Et puis Sylvester Stallone, l'homme aux muscles, fête ses 80 ans aujourd'hui. Mais oui, 80. La suite dans le Big Morning de l'été, c'est les programmes télé de Jerem. C'est la tribu également à 9h30. Votre question d'une fête nationale. Et puis l'horoscope aussi arrive sur Oxygène Radio. Mais d'abord, le meilleur du son et tendance, Alex Warren, voici Fever Dream sur Oxygène Radio.

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1: Oui, et on va commencer avec TF1. Vous allez retrouver ce soir Camping Paradis, deux chefs au paradis. France 2, meurtre au paradis, c'est différent. France 3, l'école buissonnière. Sur Canal, la ville nous appartient. M6, la Coupe du Monde de football continue, c'est parti. 8e de finale, coup d'envoi 21h. Vous allez retrouver sur W9, Marry Me. Les mignons vous attendent sur TMC. TFX, appel d'urgence, urgence en Ardèche. Mission périlleuse pour sauveteur tout terrain. Et puis on s'arrête un instant aussi sur TF1 série film, le jeu de la vérité. Voilà, je vous laisse faire votre choix. Une belle soirée devant votre télévision ou évidemment à l'écoute d'Oxygène Radio.
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0: Oxygène Radio, 9h15 passé.
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0: Avec du soleil, hein, toute cette semaine, du soleil et des chaleurs extrêmes, on peut encore le dire, hein, cette semaine. Alors, pas de canicule à proprement parler, parce que les nuits seront globalement fraîches, en tout cas, toujours en dessous des 20 degrés. Mais il va faire beau et il va faire surtout chaud en journée, avec par exemple 38 degrés demain, 39 degrés jeudi, mais également tout le week-end prochain. Pour aujourd'hui, bah, le ciel est dégagé, bien sûr. Les minimales, on a eu 19 degrés ce matin, maximal 36 degrés. En ressenti, on sera autour de 45 degrés avec ce vent d'est. Bon courage à tous, en particulier à tous ceux qui travaillent en extérieur et tous ceux qui n'ont pas de climatisation au boulot. Ouais. Courage les amis. Allez, l'hymne de la Coupe du Monde 2026 de football. Die Die, Shakira à suivre sur Oxygène Radio. Et puis on ira du côté de Montreuil-Junier dans la tribu Oxygène avec Jérém. Ce sera juste avant 9h30.
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0: Avec pour la suite du son Intendance, Johnny Gilly et Emma, juste un peu, il y aura l'horoscope d'Enzo. Et puis une petite info lunette, qui concerne le film Forrest Gump, puisque aujourd'hui on fête l'anniversaire de la sortie américaine de Forrest Gump, le 6 juin 1994. Je vous ai trouvé 2-3 petites anecdotes. Il y aura aussi le Max Sport à la fin de l'heure. Maintenant, c'est la tribu avec Jérém.
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4: La fête nationale se prépare, je vous le rappelle quand même, au cas où, 14 juillet. Oh. Et on va prendre la direction du comité des fêtes de Montreuil-Juigné pour en parler. Il y a Jean-Louis qui est avec nous. Bonjour Jean-Louis.
5: Bonjour.
4: Alors les festivités se préparent ?
5: Ah, ça se prépare en grand pompe là, il fait chaud mais on prépare tout ça.
4: Ouais, rendez-vous le 14 juillet, on rappelle le lieu des festivités entre 10h et 18h le 14 juillet.
5: Au parc de la Guignonnière à Montreuil-Juigné, en bas de Juigné.
4: Qu'est-ce qui s'y passera ? Alors il y a de l'expo de voitures et motos anciennes je crois.
5: Oui, alors expo de voitures anciennes et motos. Et on propose des baptêmes.
4: Ah oui.
5: 5 euros le baptême pour 10 kilomètres.
4: Oui, et c'est la bonne cause en plus, hein, c'est au profit de la maladie génétique rare.
5: Oui, d'un enfant de Mathéo de Montreuil-Juigné.
4: CDKL5, ouais.
5: CDKL5.
4: Voilà, donc voilà, non seulement vous allez faire un baptême dans une voiture historique, mais en plus c'est pour la bonne cause. On a des structures gonflables aussi hein, pour les enfants, il y a pas mal d'exposants.
5: Oui, alors MJ Entreprendre qui vont exposer.
4: Ouais.
5: Petit ballon gonflable.
4: Ouais.
5: Et l'après-midi, Fleur des Îles.
4: Ouais.
5: À 15h, musique des rues, les bandas Maracago.
4: Ouais.
5: Et le soir, les épines de Mimi Rose.
4: Ouais, c'est bien ce programme. Hein, voilà, donc entre 15h et 18h aussi, les déambulations, on le disait. Hein. Maracago, moi non plus, j'arrive pas trop à le dire, mais Maracago, la banda qui sera là. Non, mais ça va être un chouette moment. Et on clôturera cette journée qui dit fête nationale, dit feu d'artifice, j'imagine, Jean-Louis.
5: Le feu d'artifice offert par la mairie.
4: Eh ouais. Notez bien cette date du 14 juillet. On le sait, évidemment, il y a des événements un peu partout, des festivités de fête nationale. Mais le comité des fêtes de Montreuil-Juigné se bouge. Et c'est pour ça qu'on mettait le coup de projecteur aujourd'hui avec tous ces rendez-vous. On le rappelle, hein, c'est toute la journée, 10h, 18h et même le soir. Parce qu'à minuit, oui, jusqu'à minuit même, parce qu'il y a le concert, il y a la soirée après le feu d'artifice qui se poursuit.
5: Oui. Bah, ouais. C'est une première pour nous, pour toute la journée.
4: Bah voilà.
5: Organisation, il y a restauration, buvette, ouais. Tout.
4: Ouais, bah, ce sera l'occasion et on aura l'occasion d'en reparler jusqu'au 14 juillet pour cette fête nationale. Jean-Louis, merci pour ces précisions et puis saluer et bon courage aussi pour les préparatifs, toute l'équipe du comité des fêtes.
5: Merci.
4: À bientôt, au revoir.
5: À bientôt.
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0: Oxygène Radio, 9h37, dans un instant, David Guetta. L'un des tubes du moment, David Guetta et Jennifer Lopez. Il y a aussi le dernier Tovlo et Stromae avec des fleurs, le Max Sport. Et on va parler du film Forrest Gump. Là d'abord, c'est l'horoscope avec Enzo.
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4: Et en ce lundi 6 juillet, bonne fête aux Nolwenn, les béliers. C'est dans la plus stricte intimité que vous trouverez ce à quoi vous aspirez fondamentalement. Les taureaux, évitez de vous poser trop de questions sur la relation que vous venez de nouer. Les gémeaux, vous devrez faire un effort pour maintenir l'équilibre de vos finances. Cancer, pourquoi penser compliqué quand tout peut être si simple? Les lions, les changements qui s'annoncent s'avéreront très bénéfiques. Vierge, soignez les détails et soyez discret sur vos projets d'avenir. Balance, en famille, vous risquez de rencontrer quelques difficultés avec vos enfants ou avec vos parents. Les scorpions, les choses iront pour le mieux. Sagittaire, si vous avez besoin d'argent pour démarrer une affaire, vous l'obtiendrez. Les capricornes, des idées créatrices vous viennent spontanément à l'esprit. Les Verseaux, la vie de famille sera peut-être un peu agitée, mais la tendresse sera bien présente. Enfin les poissons, le conflit des générations existe vraiment. Vous en êtes la preuve vivante. Bonne journée et à demain.
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David Guetta et Jennifer Lopez, Save Me Tonight sur Oxygène Radio. Le Max Sport arrive. Mais d'abord, parlons de Forrest Gump, puisqu'aujourd'hui, on est pile sur la date d'anniversaire de la sortie américaine de Forrest Gump. C'était le 6 juillet 1994. Et j'ai une petite anecdote à propos du film. Sachez que la fameuse phrase « La vie, c'est comme une boîte de chocolat. On ne sait jamais sur quoi on va tomber. » Eh bien, cette phrase, elle vient d'une scène tournée avec beaucoup de liberté sur le fameux banc. Le réalisateur a laissé Tom Hanks jouer Forrest comme il le sentait. Et en fait, l'acteur a improvisé une bonne partie de son attitude, de son regard et de sa façon de parler, ainsi qu'un petit peu le texte. C'est ce mélange de spontanéité et de naïveté qui va transformer cette réplique en phrase culte connue dans le monde entier. Eh ouais. Tom Lou, Stromae sur Oxygène Radio, des fleurs suivies du Max Sport. À 10h, le retour de l'actu sur Oxygène Radio. C'est le Big Morning jusqu'à midi.

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1: Bonjour à toutes et à tous, on débute avec la surprise de la nuit à la Coupe du Monde 2026. Le Brésil sort par la petite porte, les Brésiliens ont été éliminés dès les huitièmes de finale par la Norvège. Les partenaires d'Erling Haaland se sont imposés 2-1 grâce à un doublé de l'attaquant de Manchester City au 79e et 89e minute de jeu. Le Brésil n'a riposté qu'en toute fin de rencontre dans le temps additionnel grâce à un pénalty transformé par Neymar à la 90e plus 10. L'ancien Parisien a d'ailleurs annoncé sa retraite internationale dans la foulée après 130 sélections, 80 buts et 59 passes décisives avec la Seleção. Et de leur côté, les Norvégiens affronteront l'Angleterre samedi prochain, car les Anglais ont éliminé le Mexique, pays co-organisateur au Stade Aztèque cette nuit. Victoire 3-2 grâce à un doublé de Jude Bellingham et un but d'Harry Kane sur penalty. Les Mexicains ont tenté de revenir dans la partie à chaque fois par Quiñones et Jiménez, en vain, d'autant que les Anglais étaient réduits à 10 après l'expulsion de Cuenca dès la 54e minute de jeu. Et ce lundi, de nouveaux 8e de finale au programme. Le Portugal reçoit l'Espagne à partir de 21h à Arlington. Le duel fratricide entre les deux nations de la péninsule ibérique. La dernière fois qu'elles se sont affrontées, c'était en finale de la Ligue des Nations en juin 2025 pour un score de parité de 2-2 à l'issue du temps réglementaire. Et puis l'autre match opposera les États-Unis à la Belgique à 2h du matin la nuit prochaine à Seattle. C'est la 7e confrontation depuis 1930. En cyclisme, Isaac Del Toro a remporté la 2e étape du Tour de France 2026 devant son coéquipier chez UAE, Tadej Pogacar. Jonas Vingegaard reste en jaune aujourd'hui. La 3e étape du Tour de France reliant l'Espagne à la France aura bien lieu, mais se déroulera sans public dans sa partie française à cause des incendies qui touchent les Pyrénées-Orientales. Et puis en F1, le monégasque Charles Leclerc a remporté le Grand Prix de Grande-Bretagne hier. Le pilote Ferrari a devancé trois Britanniques, George Russell et Lewis Hamilton, sur le podium, et Lando Norris à la 4e place. Antonelli reste en tête du classement général. Très belle journée de sport.
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1: Si fête des Aspes et la ville voisine d'Isle-sur-Tête, 700 pompiers sont mobilisés. Un incendie qui a aussi un impact sur le Tour de France. La troisième étape reliant Granollers en Espagne aux Angles dans les Pyrénées-Orientales devra se faire sans public dans sa partie française en raison de la mobilisation des secours sur l'incendie. Et la saison s'annonce particulièrement compliquée selon Laurent Nunez. Ce matin, 11 000 hectares de forêt ont déjà brûlé contre 5 700 l'an dernier à la même période. Dans le même temps, 16 départements de l'Ouest et du pourtour méditerranéen sont en vigilance orange canicule aujourd'hui. Il a craqué. Dans un courrier remis à ses avocats, Cédric Jubilard reconnaît le meurtre de son épouse Delphine. Ses aveux sont un tournant dans cette affaire, plus de 5 ans après les faits. Jusqu'ici, le peintre plaquiste avait toujours nié toute implication dans la disparition de sa femme. Cédric Jubilard a été condamné en octobre dernier à 30 ans de réclusion criminelle lors de son premier procès. Il doit être jugé en appel en septembre. Le bilan s'alourdit en Ukraine. Les bombardements russes qui ont frappé la région de Kiev ce matin ont fait au moins 10 morts selon les autorités locales. En Inde, ce sont les pluies diluviennes qui ont noyé Bombay ce week-end. Au moins 6 personnes sont mortes dans l'effondrement d'un immeuble. Et puis sport et football, et ce choc hier soir, le Brésil a été éliminé de la compétition dès les 8e de finale par une vaillante équipe de Norvège. Score final 2-1. Le Mexique, l'un des pays organisateurs, est également éliminé après s'être incliné 3-2 face à l'Angleterre. Au prochain tour, l'Angleterre sera donc opposée à la Norvège. À suivre ce soir, Portugal-Espagne à 21h, suivi d'États-Unis-Belgique à 2h du matin.

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0: Heure du Flash Emploi Oxygène Radio avec Jubil Intérim. À Dan, le groupe SOR recherche un agent clientèle réseau eau potable et assainissement pour intervenir sur les réseaux et auprès des abonnés. À Laval, Manpower recrute un agent logistique pour assurer réception, stockage et préparation des commandes, débutants acceptés. À Évron, Bricomarché recrute un conseiller vendeur secteur décoration pour renforcer son équipe magasin. À Mayenne, Actual recherche un correspondant commercial chargé du suivi et du développement d'un portefeuille client. Enfin, dans plusieurs établissements du département, de nombreux postes d'aide-soignants sont actuellement à pourvoir, notamment autour de Laval, Mayenne, Cron et Château-Gontier. Retrouvez le détail de ces offres sur France Travail et les plateformes de recrutement. Pour diffuser vos offres sur Oxygène Radio, contactez-nous.
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1: Direction Cran, ce lundi à partir de 17h, 8 courses sont au programme. Le Quintet se court au Sable d'Olonne, une épreuve de trot attelé sur 2650 mètres avec 13 partants. Notre sélection du jour, le 2, Jim Dalouette, entraîné par le Mayennais Alain Chavat et confié à Eric Raffin. Très à l'aise sur cette piste, il fait figure de sérieux candidat à la victoire. Le 7 ensuite, Jackpot Mera, la Stossiana Southwind. Le 5, Idéal Durzi. Le 13, Orlando Young. Le 3, Vincinis. Le 6, Sydney Célèbre et le 9, Global Duty. Notre récap, 7 As, 5, 13, 3, 6 et 9.
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1: Et voici votre point info circulation dans le département. À Laval, plusieurs chantiers sont en cours en centre-ville. Prudence rue d'Avenières, où des travaux de rénovation entraînent une circulation alternée jusqu'au mois de septembre, des restrictions de stationnement sont également en place dans le secteur. Toujours à Laval, des perturbations sont signalées ruelle de Beausoleil en raison des travaux du parking de Gaulle, ainsi que boulevard Denis Patin, où un feu est mis en place pour des travaux de raccordement électrique. À Entrammes, la RD 962 fait également l'objet de travaux de nuit, de 20h à 6h, avec une circulation réglementée pendant les interventions. Très bonne route à tous en Mayenne sur Oxygène Radio.
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0: Et selon le préfet du département ce matin, il note cependant que sa progression a ralenti dans la nuit grâce à la baisse du vent et des températures. Rappelons que près de 10 000 personnes ont été évacuées de la zone, essentiellement des habitants du massif des Aspes et la ville voisine d'Isle-sur-Tête. 700 pompiers sont mobilisés. Un incendie qui a aussi un impact sur le Tour de France. La troisième étape reliant Granollers en Espagne aux Angles dans les Pyrénées-Orientales aujourd'hui devra se faire sans public dans sa partie française en raison de la mobilisation des secours sur l'incendie. Un feu de forêt également dans une zone de montagne difficile d'accès sur le territoire de la commune de Die, dans la Drôme. Il a progressé cette nuit. La surface parcourue est désormais de 450 hectares selon les autorités. Et la saison s'annonce particulièrement compliquée selon Laurent Nunez, le ministre de l'Intérieur ce matin. 11 000 hectares de forêt ont déjà brûlé contre 5 700 l'an dernier à la même période. Dans le même temps, notez que 16 départements de l'Ouest et du pourtour méditerranéen sont en vigilance orange canicule. Les députés socialistes ne voteront pas la motion de censure déposée par les écologistes. Elle a pour but de sanctionner une impréparation au changement climatique et aux canicules. Il a craqué. Dans un courrier remis à ses avocats, Cédric Jubilard reconnaît le meurtre de son épouse Delphine. Ses aveux sont un tournant dans cette affaire, plus de 5 ans après les faits. Jusqu'ici, le peintre plaquiste avait toujours nié son implication dans la disparition de sa femme. Cédric Jubilard a été condamné en octobre dernier à 30 ans de réclusion criminelle lors de son premier procès. Il doit être jugé en appel en septembre. Sport et football, et ce choc hier soir, le Brésil a été éliminé de la compétition dès les huitièmes de finale par une vaillante équipe de Norvège, score final 2-1. Le Mexique, l'un des pays organisateurs, est également éliminé après s'être incliné 3-2 face à l'Angleterre. Au prochain tour, l'Angleterre sera donc opposée à la Norvège.
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2: Il est midi.
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4: Bonjour Chris, bonjour à tous. De la paille sur la 11 ce matin au nord d'Angers. Un poids lourd a perdu une partie de son chargement vers 10h45. L'accident s'est produit au niveau d'Avrier, peu après la sortie de la tranchée couverte dans le sens Paris-Nantes. La tranchée justement est fermée, le temps de nettoyer la chaussée. Les automobilistes sont invités à quitter la 11. Accident tragique dans l'ouest du département samedi en fin de journée à

0: cette problématique est prise à bras-le-corps depuis 2023. Le club a mis en place une charte de bonne conduite et des ateliers avec une psychologue. Explication de Julie Lebon-Barré, vice-présidente de l'UFAB.
1: On est vraiment sur reconnaître les premiers signes avant-coureurs, que l'enfant soit capable de prendre la parole, d'expliquer ce qu'il ressent. Mais il faut aussi qu'on protège nous, nos entraîneurs, qui ne font pas tout mal. Il suffit de savoir ce qu'il est autorisé de faire, ce qu'il n'est pas possible de faire, ce qu'un enfant peut comprendre, ce qu'il ne peut pas comprendre. Et là, c'est vrai qu'il y a des mises au point qui sont nécessaires et c'est partie de leur fonctionnement. Dans la formation d'entraîneur, ça fait partie maintenant depuis cette année. Ils ont des modules sur la sensibilisation sur ça. Donc voilà, sur un truc tout bête, comment je vais placer mon bras sur un tir au basket, comment je vais me positionner sur des squats quand je fais de la muscu. Nos préparateurs physiques, nos entraîneurs vont dire, est-ce que je peux poser mes mains là? Est-ce que ça t'embête si je suis derrière toi? C'est vraiment des choses de oui, non. Si la jeune fille dit non, ben c'est non. On le fera autrement, je vais t'expliquer comme ça. Voilà. Donc c'est vraiment la notion de consentement, elle démarre de U9 jusqu'à nos U21, jusqu'au monde équipe pro.
0: Hein. Selon le club, ce dispositif a permis de libérer la parole sur toutes les catégories d'âge avec aussi quelques changements radicaux comme la suppression des photos dans le vestiaire pour les réseaux sociaux. Revirement dans l'affaire Jubilar, nos confrères de la Dépêche du Midi ont appris que dans un courrier, Cédric Jubilar a reconnu sa culpabilité dans la disparition de sa femme Delphine survenue en 2020. Après avoir toujours nié sa responsabilité, il se dit, je cite, « prêt à livrer toutes les précisions nécessaires, notamment sur la localisation du corps ». Pour rappel, il avait été condamné à 30 ans de prison en première instance et doit être rejugé en appel en septembre. La billetterie pour le Salon du Cheval à Angers est ouverte. La 10e édition se déroulera du 13 au 15 novembre au Parc des Expositions. Le salon devrait accueillir 280 exposants et près de 800 chevaux. À la Coupe du Monde de football, maintenant sensation. Hier, avec l'élimination du Brésil, battu 2-1 par la Norvège en 8e de finale, les Scandinaves retrouveront en quart de finale l'Angleterre, vainqueur du pays hôte, le Mexique, 3-2. Et puis troisième étape sur le Tour de France, les coureurs arrivent en France ce lundi. Départ de Granollers au nord de l'Espagne pour rejoindre la commune des Angles dans les Pyrénées-Orientales. Au programme, un col de première catégorie. Les coureurs qui vont subir de plein fouet ce nouvel épisode de canicule en Anjou, jusqu'à 36 degrés sont attendus dans le Choletel Saumurois cet après-midi. Cette nuit, ça ne descendra pas en dessous des 28 degrés, mais ce lundi, ce n'est qu'un avant-goût avant les 38 prévus demain. Bon appétit!
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4: Bonjour.

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0: Patrice, bonjour à tous. De la paille sur la 11 ce matin au nord d'Angers. Un poids lourd a perdu une partie de son chargement vers 10h45. L'accident s'est produit au niveau d'Avrier, peu après la sortie de la tranchée couverte dans le sens Paris-Nantes. La tranchée, justement, est fermée. Le temps de nettoyer la chaussée, les automobilistes sont invités à quitter la 11. Accident tragique dans l'ouest du département. Samedi, en fin de journée, à Saint-Augustin-des-Bois, un homme de 58 ans est mort après avoir été bloqué sous son tracteur dans un étang. Selon les premiers éléments, il fauchait avec son tracteur aux abords de cet étang privé avant que son engin bascule. Une équipe de sauveteurs subaquatiques d'Angers avait été dépêchée. En Maine-et-Loire, le département va déployer un plan massif de formation sur les violences sexuelles sur mineurs. Dès septembre, toutes les associations subventionnées par le conseil départemental devront envoyer au moins une seule personne pour se faire former sous peine de voir la subvention supprimée. Objectif, savoir identifier, signaler, accueillir et accompagner la parole d'un enfant dans un contexte où toutes les 3 minutes un enfant est victime de violences sexuelles. À l'Union Féminine Angers Basket, cette problématique est prise à bras-le-corps depuis 2023. Le club a mis en place une charte de bonne conduite et des ateliers avec une psychologue. Explication de Julie Lebon-Barré, vice-présidente de l'UFAB.
1: On est vraiment sur reconnaître les premiers signes avant-coureurs, que l'enfant soit capable de prendre la parole, d'expliquer ce qu'il ressent. Mais il faut aussi qu'on protège nous, nos entraîneurs, qui ne font pas tout mal. Il suffit de savoir ce qu'il est autorisé de faire, ce qu'il n'est pas possible de faire, ce qu'un enfant peut comprendre, ce qu'il ne peut pas comprendre. Et là, c'est vrai qu'il y a des mises au point qui sont nécessaires et c'est partie de leur fonctionnement. Dans la formation d'entraîneur, ça fait partie maintenant depuis cette année. Ils ont des modules sur la sensibilisation sur ça. Donc voilà, sur un truc tout bête, comment je vais placer mon bras sur un tir au basket, comment je vais me positionner sur des squats quand je fais de la muscu. Nos préparateurs physiques, nos entraîneurs vont dire, est-ce que je peux poser mes mains là? Est-ce que ça t'embête si je suis derrière toi? C'est vraiment des choses de oui, non. Si la jeune fille dit non, ben c'est non. On le fera autrement, je vais t'expliquer comme ça. Voilà. Donc c'est vraiment la notion de consentement, elle démarre de U9 jusqu'à nos U21, jusqu'au équipe pro. Hein.
0: Selon le club, ce dispositif a permis de libérer la parole sur toutes les catégories d'âge avec aussi quelques changements radicaux comme la suppression des photos dans le vestiaire pour les réseaux sociaux. Revirement dans l'affaire Jubilard, nos confrères de la Dépêche du Midi ont appris que dans un courrier, Cédric Jubilard a reconnu sa culpabilité dans la disparition de sa femme Delphine survenue en 2020. Après avoir toujours nié sa responsabilité, il se dit, je cite, prêt à livrer toutes les précisions nécessaires, notamment sur la localisation du corps. Pour rappel, il avait été condamné à 30 ans de prison en première instance et doit être rejugé en appel en septembre. La billetterie pour le Salon du Cheval à Angers est ouverte. La 10e édition se déroulera du 13 au 15 novembre au Parc des Expositions. Le salon devrait accueillir 280 exposants et près de 800 chevaux. À la Coupe du Monde de football, maintenant sensation. Hier, avec l'élimination du Brésil, battu 2-1 par la Norvège en 8e de finale, les Scandinaves retrouveront en quart de finale l'Angleterre, vainqueur du pays hôte, le Mexique, 3-2. Et puis, 3e étape sur le Tour de France, les coureurs arrivent en France ce lundi. Départ de Granollers au nord de l'Espagne pour rejoindre la commune des Angles dans les Pyrénées-Orientales. Au programme, un col de première catégorie. Les coureurs qui vont subir de plein fouet ce nouvel épisode de canicule en Anjou, jusqu'à 36 degrés sont attendus dans le Choletais saumurois cet après-midi. Cette nuit, ça ne descendra pas en dessous des 28 degrés, mais ce lundi, ce n'est qu'un avant-goût avant les 38 prévus demain. Bon appétit.
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1: Oui, et on va commencer avec TF1. Vous allez retrouver ce soir Camping Paradis, deux chefs au paradis. France 2, meurtre. Au paradis, c'est différent. France 3, l'école buissonnière. Sur Canal, la ville nous appartient. M6, la Coupe du monde de football. Continue, c'est parti. 8e de finale, coup d'envoi 21h. Vous allez retrouver sur W9, Marry Me. Les mignons vous attendent sur TMC. TFX, appel d'urgence, urgence en Ardèche. Mission périlleuse pour sauveteur tout terrain. Et puis on s'arrête un instant aussi sur TF1 série film, le jeu de la vérité. Voilà, je vous laisse faire votre choix. Une belle soirée devant votre télévision ou évidemment à l'écoute d'Oxygène Radio.
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1: Et voici votre point info circulation dans le département. À Laval, plusieurs chantiers sont en cours en centre-ville. Prudence rue d'Avenières, où des travaux de rénovation entraînent une circulation alternée jusqu'au mois de septembre, des restrictions de stationnement sont également en place dans le secteur. Toujours à Laval, des perturbations sont signalées ruelle de Beausoleil en raison des travaux du parking de Gaulle, ainsi que boulevard Denis Patin, où un feu est mis en place pour des travaux de raccordement électrique. À Entrammes, la RD 962 fait également l'objet de travaux de nuit, de 20h à 6h, avec une circulation réglementée pendant les interventions. Très bonne route à tous en Mayenne sur Oxygène Radio.
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15: Il est 13h.
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16: Bonjour Chris, bonjour à tous. De la paille sur la 11 ce matin au nord d'Angers. Un poids lourd a perdu une partie de son chargement vers 10h45. L'accident s'est produit au niveau d'Avrier, peu après la sortie de la tranchée couverte dans le sens Paris-Nantes. La tranchée justement est fermée, le temps de nettoyer la chaussée. Les automobilistes sont invités à quitter la 11. Accident tragique dans l'ouest du département. Samedi en fin de journée à Saint-Augustin-des-Bois, un homme de 58 ans est mort après avoir été bloqué sous son tracteur dans un étang. Selon les premiers éléments, il fauchait avec son tracteur aux abords de cet étang privé avant que son engin bascule. Une équipe de sauveteurs subaquatiques d'Angers avait été dépêchée. En Maine-et-Loire, le département va déployer un plan massif de formation sur les violences sexuelles sur mineurs. Dès septembre, toutes les associations subventionnées par le conseil départemental devront envoyer au moins une seule personne pour se faire former sous peine de voir la subvention supprimée. Objectif, savoir identifier, signaler, accueillir et accompagner la parole d'un enfant dans un contexte où toutes les 3 minutes un enfant est victime de violences sexuelles. À l'Union féminine Angers Basket, cette

0: module sur la sensibilisation sur ça. Donc voilà, sur un truc tout bête, comment je vais placer mon bras sur un tir au basket, comment je vais me positionner sur des squats quand je fais de la muscu. Nos préparateurs physiques, nos entraîneurs vont dire, est-ce que je peux poser mes mains là? Est-ce que ça t'embête si je suis derrière toi? C'est vraiment des choses de oui, non. Si la jeune fille dit non, ben c'est non. On le fera autrement, je vais t'expliquer comme ça. Voilà. Donc c'est vraiment la notion de consentement, elle démarre de U9 jusqu'à nos U21, jusqu'aux équipes pro.
1: Hein. Selon le club, ce dispositif a permis de libérer la parole sur toutes les catégories d'âge, avec aussi quelques changements radicaux comme la suppression des photos dans le vestiaire pour les réseaux sociaux. Revirement dans l'affaire Jubilard, nos confrères de la Dépêche du Midi ont appris que dans un courrier, Cédric Jubilard a reconnu sa culpabilité dans la disparition de sa femme Delphine, survenue en 2020. Après avoir toujours nié sa responsabilité, il se dit, je cite, « prêt à livrer toutes les précisions nécessaires, notamment sur la localisation du corps ». Pour rappel, il avait été condamné à 30 ans de prison en première instance et doit être rejugé en appel en septembre. La billetterie pour le Salon du Cheval à Angers est ouverte. La 10e édition se déroulera du 13 au 15 novembre au Parc des Expositions. Le salon devrait accueillir 280 exposants et près de 800 chevaux. À la Coupe du Monde de football, maintenant sensation. Hier, avec l'élimination du Brésil, battu 2-1 par la Norvège en 8e de finale, les Scandinaves retrouveront en quart de finale l'Angleterre, vainqueur du pays hôte, le Mexique, 3-2. Et puis troisième étape sur le Tour de France, les coureurs arrivent en France ce lundi. Départ de Granollers au nord de l'Espagne pour rejoindre la commune des Angles dans les Pyrénées-Orientales. Au programme, un col de première catégorie. Les coureurs qui vont subir de plein fouet ce nouvel épisode de canicule en Anjou, jusqu'à 36 degrés sont attendus dans le Choletais Saumurois cet après-midi. Cette nuit, ça ne descendra pas en dessous des 28 degrés, mais ce lundi, ce n'est qu'un avant-goût avant les 38 prévus demain. Bon appétit!
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1: Direction Cran, ce lundi à partir de 17h, 8 courses sont au programme. Le Quintet se court au Sable d'Olonne, une épreuve de trot attelé sur 2650 mètres avec 13 partants. Notre sélection du jour, le 2, Jim d'Alouette, entraîné par le Mayennais Alain Chavat et confié à Eric Raffin. Très à l'aise sur cette piste, il fait figure de sérieux candidat à la victoire. Le 7 ensuite, Jackpot Mera, la Stossiana Southwind. Le 5, Idéal d'Urzi. Le 13, Orlando Young. Le 3, Vincinis. Le 6, Sydney Célèbre. Et le 9, Global Duty. Notre récap, 7 As, 5, 13, 3, 6 et 9.
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2: La fête nationale se prépare, je vous le rappelle quand même, au cas où, 14 juillet. Hein. Et on va prendre la direction du comité des fêtes de Montreuil-Juigné pour en parler. Il y a Jean-Louis qui est avec nous. Bonjour Jean-Louis.
3: Bonjour.
2: Alors les festivités se préparent ?
3: Ah, ça se prépare en grand pompe, là. Il fait chaud, mais on prépare tout ça.
2: Ouais, rendez-vous le 14 juillet. On rappelle le lieu des festivités entre 10h et 18h, le 14 juillet.
3: Au parc de la Guillonnière, à Montreuil-Juigné, en bas de Juigné.
2: Qu'est-ce qui s'y passera? Alors, il y a de l'expo de voitures et motos anciennes, je crois. Hein.
3: Oui, alors, expo de voitures anciennes et motos. Et on propose des baptêmes.
2: Ah oui.
3: 5 euros le baptême. Pour 10 km.
2: Oui, et c'est la bonne cause en plus, hein, c'est au profit de la maladie génétique rare.
3: Oui, d'un enfant de Mathéo de Montreuil-Juigné.
2: CDKL5, ouais.
3: CDKL5.
2: Voilà, donc voilà, vous non seulement vous allez faire un baptême dans une voiture historique, mais en plus c'est pour la bonne cause. On a des structures gonflables aussi, hein, pour les enfants, il y a pas mal d'exposants.
3: Oui, alors MJ Entreprendre qui vont exposer.
2: Ouais.
3: Et petit ballon gonflable.
2: Ouais.
3: Et l'après-midi, Fleur des Îles.
2: Ouais.
3: À 15h, musique des rues, des bandas Maracha-Go.
2: Ouais.
3: Et le soir, les épines de Mini Rose.
2: Ouais, c'est bien ce programme. Hein, voilà. Donc entre 15h et 18h aussi, les déambulations, on le disait. Hein. Ouais. Maracha-Go. Moi non plus, j'arrive pas trop à le dire, mais Maracha-Go, la banda qui sera là. Non, mais ça va être un chouette moment. Et on clôturera cette journée qui dit fête nationale, dit feu d'artifice, j'imagine, Jean-Louis.
3: Le feu d'artifice offert par la mairie.
2: Eh ouais. Notez bien cette date du 14 juillet. On le sait, évidemment, il y a des événements un peu partout, des festivités de fête nationale. Mais le comité des fêtes de Montreuil-Juigné se bouge. Et c'est pour ça qu'on mettait le coup de projecteur aujourd'hui avec tous ces rendez-vous. On le rappelle, hein, c'est toute la journée, 10h, 18h et même le soir. Parce qu'à minuit, oui, jusqu'à minuit même, parce qu'il y a le concert, il y a la soirée après le feu d'artifice qui se poursuit.
3: Oui. Bah, ouais. C'est une première pour nous, pour toute la journée.
2: Bah,
3: alors,
2: voilà.
3: Il y a organisation, il y a restauration, buvette, tout.
2: Ouais, bah, ce sera l'occasion et on aura l'occasion d'en reparler jusqu'au 14 juillet pour cette fête nationale. Jean-Louis, merci pour ces précisions et puis saluer et bon courage aussi pour les préparatifs, toute l'équipe du comité des fêtes.
3: Merci.
2: À bientôt, au revoir.
3: À bientôt.
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2: 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Bel été.
3: Merci, Jérémy. Bel été à tous.
2: Au revoir.
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1: Bonjour à tous. Dans les Pyrénées-Orientales, l'accalmie de la nuit n'a été que de courte durée. La lutte des pompiers a repris intensément ce matin. L'incendie parti de Trévillac hier a déjà parcouru plus de 4600 hectares de végétation, entraîné l'évacuation de plus de 10 000 personnes et il n'est toujours pas fixé. Les feux se multiplient sur le territoire. Selon Laurent Nunez, le ministre de l'Intérieur, ce matin, la saison s'annonce particulièrement compliquée. 11 000 hectares de forêt ont déjà brûlé contre 5 700 l'an dernier à la même période. Conséquence, l'Union européenne annonce le déploiement en France de 4 avions bombardiers d'eau pour aider les équipes mobilisées contre les violents incendies qui sévissent dans le sud du pays. Dans le même temps, notez que 16 départements de l'Ouest et du pourtour méditerranéen sont en vigilance orange canicule ce lundi. C'est donc dans ce contexte que les députés socialistes annoncent qu'ils ne voteront pas la motion de censure déposée par les écologistes qui veut sanctionner une impréparation du gouvernement au changement climatique et aux canicules. Le texte sera étudié à partir de 14h. C'est un véritable coup de théâtre dans l'affaire Delphine Jubilard. Son mari Cédric a finalement avoué son meurtre dans une lettre écrite à ses avocats. 5 ans après les faits, il dit vouloir offrir une véritable sépulture à la mère de ses enfants. Un retournement radical alors qu'il niait toute implication dans la disparition de son épouse jusqu'ici. Le corps de la victime se trouverait à quelques kilomètres seulement du domicile du couple à Cagnac-les-Mines dans le Tarn. À Marseille, un dentiste vient d'écoper de 5 ans de prison, dont 3 ans avec sursis, pour une vaste

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Bonjour à tous. Dans les Pyrénées-Orientales, l'accalmie de la nuit n'a été que de courte durée. La lutte des pompiers a repris intensément ce matin. L'incendie parti de Trévillac hier a déjà parcouru plus de 4600 hectares de végétation, entraîné l'évacuation de plus de 10 000 personnes et il n'est toujours pas fixé. Les feux se multiplient sur le territoire. Selon Laurent Nunez, le ministre de l'Intérieur, ce matin, la saison s'annonce particulièrement compliquée. 11 000 hectares de forêt ont déjà brûlé contre 5 700 l'an dernier à la même période. Conséquence, l'Union européenne annonce le déploiement en France de 4 avions bombardiers d'eau pour aider les équipes mobilisées contre les violents incendies qui sévissent dans le sud du pays. Dans le même temps, notez que 16 départements de l'Ouest et du pourtour méditerranéen sont en vigilance orange canicule ce lundi. C'est donc dans ce contexte que les députés socialistes annoncent qu'ils ne voteront pas la motion de censure déposée par les écologistes, qui veut sanctionner une impréparation du gouvernement au changement climatique et aux canicules. Le texte sera étudié à partir de 14h. C'est un véritable coup de théâtre dans l'affaire Delphine Jubilard. Son mari Cédric a finalement avoué son meurtre dans une lettre écrite à ses avocats. 5 ans après les faits, il dit vouloir offrir une véritable sépulture à la mère de ses enfants. Un retournement radical alors qu'il niait toute implication dans la disparition de son épouse jusqu'ici. Le corps de la victime se trouverait à quelques kilomètres seulement du domicile du couple à Cagnac-les-Mines dans le Tarn. À Marseille, un dentiste vient d'écoper de 5 ans de prison, dont 3 ans avec sursis, pour une vaste escroquerie commise au préjudice de la sécurité sociale et évaluée à plus de 2,6 millions d'euros. Sport et football et ce choc hier soir dans le mondial. Le Brésil a été éliminé de la compétition dès les 8e de finale par la Norvège. Score final 2-1. Le Mexique, l'un des pays organisateurs, est également éliminé après s'être incliné 3-2 face à l'Angleterre. Au prochain tour, l'Angleterre sera donc opposée à la Norvège.

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1: Et voici votre point info circulation dans le département. À Laval, plusieurs chantiers sont en cours en centre-ville. Prudence rue d'Avenières, où des travaux de rénovation entraînent une circulation alternée jusqu'au mois de septembre, des restrictions de stationnement sont également en place dans le secteur. Toujours à Laval, des perturbations sont signalées ruelle de Beausoleil en raison des travaux du parking de Gaulle, ainsi que boulevard Denis Patin, où un feu est mis en place pour des travaux de raccordement électrique. À Entrammes, la RD 962 fait également l'objet de travaux de nuit, de 20h à 6h, avec une circulation réglementée pendant les interventions. Très bonne route à tous en Mayenne sur Oxygène Radio.
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1: Oui, et on va commencer avec TF1. Vous allez retrouver ce soir Camping Paradis, deux chefs au paradis. France 2, Meurtre au paradis, c'est différent. France 3, l'école buissonnière. Sur Canal, la ville nous appartient. M6, la Coupe du Monde de football continue, c'est parti. 8e de finale, coup d'envoi 21h. Vous allez retrouver sur W9, Marry Me. Les mignons vous attendent sur TMC. TFX, appel d'urgence, urgence en Ardèche. Mission périlleuse pour sauveteur tout terrain. Et puis on s'arrête un instant aussi sur TF1 série film, le jeu de la vérité. Voilà, je vous laisse faire votre choix. Une belle soirée devant votre télévision ou évidemment à l'écoute d'Oxygène Radio.
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15: Bonjour à tous. Cédric Jubilar a reconnu dans un courrier adressé à son avocat avoir tué son épouse Delphine, disparue en décembre 2020 dans le Tarn. Jusqu'ici, il niait toute implication dans cette affaire très médiatisée où le corps de l'infirmière de 33 ans n'a jamais été retrouvé. La France reste sous un risque élevé de feux de forêt aujourd'hui. Dans les Pyrénées-Orientales, l'incendie de Trévillac a déjà ravagé plus de 4600 hectares et progresse rapidement. Depuis le début de la saison, près de 14 500 hectares sont partis en fumée, soit des dégâts trois fois supérieurs à ceux enregistrés l'an dernier. Principal suspect du meurtre de Liana, 11 ans, Jérôme Barella, a été extrait de prison pour assister à une perquisition à son domicile dans le Gers, sous haute surveillance. L'autopsie a confirmé que la victime avait subi un viol, son ADN ayant été retrouvé. Le procès de Lakhdar M s'est ouvert devant la cour d'assises de Paris ce jour. Il est jugé pour le meurtre de son épouse, commis en janvier 2023. Le corps de la victime avait été retrouvé démembré et dispersé dans des sacs au Buttes-Chaumont et à Bobigny. Les députés socialistes refusent de voter la motion de censure des écologistes contre le gouvernement concernant la canicule, désavouant ainsi leur premier secrétaire Olivier Faure qui était favorable. Ils estiment que les Français attendent des solutions plutôt qu'une crise politique. L'UEFA dénonce avec virulence la décision de la FIFA d'annuler le carton rouge du joueur américain Balogun avant le huitième de finale opposant les États-Unis à la Belgique. Elle estime qu'une ligne rouge a été franchie et juge cette mesure inédite et contraire aux règles. Et justement pour cette Coupe du Monde, l'Angleterre s'est imposée 3-2 cette nuit face au Mexique et se qualifie donc pour les quarts de finale de la compétition. Autre huitième à suivre dès ce soir à 21h avec une grosse affiche entre le Portugal et l'Espagne. Voilà pour l'essentiel de l'actualité. Je vous souhaite une excellente fin de journée. À notre écoute.

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2: La fête nationale se prépare, je vous le rappelle quand même, au cas où, 14 juillet. Hein. Et on va prendre la direction du comité des fêtes de Montreuil-Juigné pour en parler. Il y a Jean-Louis qui est avec nous. Bonjour Jean-Louis.
3: Bonjour.
2: Alors les festivités se préparent ?
3: Ah, ça se prépare en grand pompe là, il fait chaud mais on prépare tout ça.
2: Ouais, rendez-vous le 14 juillet, on rappelle le lieu des festivités entre 10h et 18h le 14 juillet.
3: Au parc de la Guillonnière à Montreuil-Juigné, en bas de Juigné.
2: Qu'est-ce qui s'y passera? Alors il y a de l'expo de voitures et motos anciennes je crois. Hein.
3: Oui, alors expo de voitures anciennes et motos, et on propose des baptêmes.
2: Ah oui.
3: 5 euros le baptême. Pour 10 kilomètres.
2: Oui, et c'est la bonne cause en plus, hein, c'est au profit de la maladie génétique rare.
3: Oui, d'un enfant de Mathéo de Montreuil-Juigné.
2: CDKL5, ouais.
3: CDKL5.
2: Voilà, donc voilà, vous, non seulement vous allez faire un baptême dans une voiture historique, mais en plus c'est pour la bonne cause. On a des structures gonflables aussi hein, pour les enfants, il y a pas mal d'exposants.
3: Oui, alors MJ Entreprendre qui vont exposer.
2: Ouais.
3: Et petit ballon gonflable.
2: Ouais.
3: Et l'après-midi, Fleur des Îles.
2: Ouais.
3: À 15h, musique des rues, les bandas Maracago.
2: Ouais.
3: Et le soir, les épines de Mini Rose.
2: Ouais, c'est bien ce programme. Hein. Voilà, donc entre 15h et 18h aussi, les déambulations, on le disait. Hein. Maracago. Moi non plus, j'arrive pas trop à le dire, mais Maracago, la banda qui sera là. Non, mais ça va être un chouette moment. Et on clôturera cette journée qui dit fête nationale, dit feu d'artifice, j'imagine, Jean-Louis.
3: Le feu d'artifice offert par la mairie.
2: Eh ouais. Notez bien cette date du 14 juillet. On le sait, évidemment, il y a des événements un peu partout, des festivités de fête nationale. Mais le comité des fêtes de Montreuil-Juigné se bouge. Et c'est pour ça qu'on mettait le coup de projecteur aujourd'hui avec tous ces rendez-vous. On le rappelle, hein, c'est toute la journée, 10h, 18h et même le soir. Parce qu'à minuit, oui, jusqu'à minuit même, parce qu'il y a le concert, il y a la soirée après le feu d'artifice qui se poursuit.
3: Oui. Bah, ah. C'est une première pour nous, pour toute la journée.
2: Bah, voilà.
3: Organisation, il y a restauration, buvette, tout.
2: Ouais, bah, ce sera l'occasion et on aura l'occasion d'en reparler jusqu'au 14 juillet pour cette fête nationale. Jean-Louis, merci pour ces précisions et puis saluer et bon courage aussi pour les préparatifs, toute l'équipe du comité des fêtes.
3: Merci.
2: À bientôt, au revoir.
3: À bientôt.
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1: Bonjour à toutes et à tous, on débute avec la surprise de la nuit à la Coupe du Monde 2026. Le Brésil sort par la petite porte, les Brésiliens ont été éliminés dès les huitièmes de finale par la Norvège. Les partenaires d'Erling Haaland se sont imposés 2-1 grâce à un doublé de l'attaquant de Manchester City au 79e et 89e minute de jeu. Le Brésil n'a riposté qu'en toute fin de rencontre dans le temps additionnel grâce à un pénalty transformé par Neymar à la 90e plus 10. L'ancien Parisien a d'ailleurs annoncé sa retraite internationale dans la foulée après 130 sélections, 80 buts et 59 passes décisives avec la Seleção. Et de leur côté, les Norvégiens affronteront l'Angleterre samedi prochain, car les Anglais ont éliminé le Mexique, pays co-organisateur au Stade Aztèque cette nuit. Victoire 3-2 grâce à un doublé de Jude Bellingham et un but d'Harry Kane sur penalty. Les Mexicains ont tenté de revenir dans la partie à chaque fois par Quiñones et Jiménez, en vain, d'autant que les Anglais étaient réduits à 10 après l'expulsion de Cuenca dès la 54e minute de jeu. Et ce lundi, de nouveaux huitièmes de finale au programme. Le Portugal reçoit l'Espagne à partir de 21h à Arlington, le duel fratricide entre les deux nations de la péninsule ibérique. La dernière fois qu'elles se sont affrontées, c'était en finale de la Ligue des Nations en juin 2025 pour un score de parité de 2-2 à l'issue du temps réglementaire. Et puis l'autre match opposera les États-Unis à la Belgique à 2h du matin la nuit prochaine à Seattle. C'est la 7e confrontation depuis 1930. En cyclisme, Isaac Del Toro a remporté la 2e étape du Tour de France 2026 devant son coéquipier chez UAE, Tadej Pogacar. Jonas Vingegaard reste en jaune aujourd'hui. La 3e étape du Tour de France reliant l'Espagne à la France aura bien lieu, mais se déroulera sans public dans sa partie française à cause des incendies qui touchent les Pyrénées-Orientales. Et puis en F1, le monégasque Charles Leclerc a remporté le Grand Prix de Grande-Bretagne hier. Le pilote Ferrari a devancé 3 Britanniques, George Russell et Lewis Hamilton sur le podium et Lando Norris à la 4e place. Antonelli reste en tête du classement général. Très belle journée de sport.
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1: C'est l'heure du Flash Emploi Oxygène Radio avec Jubile Intérim. À Dan, le groupe SOR recherche un agent clientèle réseau eau potable et assainissement pour intervenir sur les réseaux et auprès des abonnés. À Laval, Manpower recrute un agent logistique pour assurer réception, stockage et préparation des commandes, débutants acceptés. À Évron, Bricomarché recrute un conseiller vendeur secteur décoration pour renforcer son équipe magasin. À Mayenne, Actual recherche un correspondant commercial chargé du suivi et du développement d'un portefeuille client. Enfin, dans plusieurs établissements du département, de nombreux postes d'aide-soignants sont actuellement à pourvoir, notamment autour de Laval, Mayenne, Cran et Château-Gontier. Retrouvez le détail de ces offres sur France Travail et les plateformes de recrutement. Pour diffuser vos offres sur Oxygène Radio, contactez-nous.
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5: Bonjour à toutes et à tous, on débute avec la surprise de la nuit à la Coupe du Monde 2026. Le Brésil sort par la petite porte, les Brésiliens ont été éliminés dès les huitièmes de finale par la Norvège. Les partenaires d'Erling Haaland se sont imposés 2-1 grâce à un doublé de l'attaquant de Manchester City au 79e et 89e minute de jeu. Le Brésil n'a riposté qu'en toute fin de rencontre dans le temps additionnel grâce à un pénalty transformé par Neymar à la 90e plus 10. L'ancien Parisien a d'ailleurs annoncé sa retraite internationale dans la foulée après 130 sélections, 80 buts et 59 passes décisives avec la Seleção. Et de leur côté, les Norvégiens affronteront l'Angleterre samedi prochain, car les Anglais ont éliminé le Mexique, pays co-organisateur au Stade Azteque cette nuit. Victoire 3-2 grâce à un doublé de Jude Bellingham et un but d'Harry Kane sur penalty. Les Mexicains ont tenté de revenir dans la partie à chaque fois par Quiñones et Jiménez, en vain, d'autant que les Anglais étaient réduits à 10 après l'expulsion de Cuenca dès la 54e minute de jeu. Et ce lundi, de nouveaux huitièmes de finale au programme. Le Portugal reçoit l'Espagne à partir de 21h à Arlington. Le duel fratricide entre les deux nations de la péninsule ibérique. La dernière fois qu'elles se sont affrontées, c'était en finale de la Ligue des Nations en juin 2025 pour un score de parité de 2-2 à l'issue du temps réglementaire. Et puis l'autre match opposera les États-Unis à la Belgique à 2h du matin la nuit prochaine à Seattle. C'est la 7e confrontation depuis 1930. En cyclisme, Isaac Del Toro a remporté la 2e étape du Tour de France 2026 devant son coéquipier chez UAE, Tadej Pogacar. Jonas Vingegaard reste en jaune aujourd'hui. La 3e étape du Tour de France reliant l'Espagne à la France aura bien lieu, mais se déroulera sans public dans sa partie française à cause des incendies qui touchent les Pyrénées-Orientales. Et puis en F1, le monégasque Charles Leclerc a remporté le Grand Prix de Grande-Bretagne hier. Le pilote Ferrari a devancé 3 Britanniques, George Russell et Lewis Hamilton sur le podium, et Lando Norris à la 4e place. Antonelli reste en tête du classement général. Très belle journée de
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1: Oui, et on va commencer avec TF1. Vous allez retrouver ce soir Camping Paradis, deux chefs au paradis. France 2, meurtre. Au paradis, c'est différent. France 3, l'école buissonnière. Sur Canal, la ville nous appartient. M6, la Coupe du monde de football. Continue, c'est parti. 8e de finale, coup d'envoi 21h. Vous allez retrouver sur W9, Marry Me. Les mignons vous attendent sur TMC. TFX, appel d'urgence, urgence en Ardèche. Mission périlleuse pour sauveteur tout terrain. Et puis on s'arrête un instant aussi sur TF1 série film, le jeu de la vérité. Voilà, je vous laisse faire votre choix. Une belle soirée devant votre télévision ou évidemment à l'écoute d'Oxygène Radio.
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1: Et voici votre point info circulation dans le département. À Laval, plusieurs chantiers sont en cours en centre-ville. Prudence rue d'Avenières, où des travaux de rénovation entraînent une circulation alternée jusqu'au mois de septembre, des restrictions de stationnement sont également en place dans le secteur. Toujours à Laval, des perturbations sont signalées ruelle de Beausoleil en raison des travaux du parking de Gaulle, ainsi que boulevard Denis Patin, où un feu est mis en place pour des travaux de raccordement électrique. À Entrammes, la RD 962 fait également l'objet de travaux de nuit, de 20h à 6h, avec une circulation réglementée pendant les interventions. Très bonne route à tous en Mayenne sur Oxygène Radio.
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3: 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Bel été à tous.
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1: Bonjour à toutes et à tous, on débute avec la surprise de la nuit à la Coupe du Monde 2026. Le Brésil sort par la petite porte, les Brésiliens ont été éliminés dès les huitièmes de finale par la Norvège. Les partenaires d'Erling Haaland se sont imposés 2-1 grâce à un doublé de l'attaquant de Manchester City au 79e et 89e minute de jeu. Le Brésil n'a riposté qu'en toute fin de rencontre dans le temps additionnel grâce à un pénalty transformé par Neymar à la 90e plus 10. L'ancien Parisien a d'ailleurs annoncé sa retraite internationale dans la foulée après 130 sélections, 80 buts et 59 passes décisives avec la Seleção. Et de leur côté, les Norvégiens affronteront l'Angleterre samedi prochain, car les Anglais ont éliminé le Mexique, pays co-organisateur au Stade Aztèque cette nuit. Victoire 3-2 grâce à un doublé de Jude Bellingham et un but d'Harry Kane sur penalty. Les Mexicains ont tenté de revenir dans la partie à chaque fois par Quiñones et Jiménez en vain, d'autant que les Anglais étaient réduits à 10 après l'expulsion de Kwanza de la 54e minute de jeu. Et ce lundi, de nouveaux 8e de finale au programme. Le Portugal reçoit l'Espagne à partir de 21h à Arlington. Le duel fratricide entre les deux nations de la péninsule ibérique. La dernière fois qu'elles se sont affrontées, c'était en finale de la Ligue des Nations en juin 2025 pour un score de parité de 2-2 à l'issue du temps réglementaire. Et puis l'autre match opposera les États-Unis à la Belgique à 2h du matin la nuit prochaine à Seattle. C'est la 7e confrontation depuis 1930. En cyclisme, Isaac Del Toro a remporté la 2e étape du Tour de France 2026 devant son coéquipier chez UAE, Tadej Pogacar. Jonas Vingegaard reste en jaune aujourd'hui. La 3e étape du Tour de France reliant l'Espagne à la France aura bien lieu, mais se déroulera sans public dans sa partie française à cause des incendies qui touchent les Pyrénées-Orientales. Et puis en F1, le monégasque Charles Leclerc a remporté le Grand Prix de Grande-Bretagne hier. Le pilote Ferrari a devancé trois Britanniques, George Russell et Lewis Hamilton sur le podium, et Lando Norris à la 4e place. Antonelli reste en tête du classement général. Très belle journée de sport.
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7: Et voici votre point info circulation dans le département. À Laval, plusieurs chantiers sont en cours en centre-ville. Prudence rue d'Avenières, où des travaux de rénovation entraînent une circulation alternée jusqu'au mois de septembre, des restrictions de stationnement sont également en place dans le secteur. Toujours à Laval, des perturbations sont signalées ruelle de Beausoleil en raison des travaux du parking de Gaulle, ainsi que boulevard Denis Patin, où un feu est mis en place pour des travaux de raccordement électrique. À Entrammes, la RD 962 fait également l'objet de travaux de nuit, de 20h à 6h, avec une circulation réglementée pendant les interventions. Très bonne route à tous en Mayenne sur Oxygène Radio.
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0: Il est 23h.
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